il faudrait, s'il vous plaît, éviter de faire de la musique le soir ou la, et bien insonoriser la cave. Parce que c'est très joli et ça fait quand même beaucoup de sons.

Bienvenue à ce cocktail au bord de la piscine. Le cœur du réacteur est notre bien le plus précieux. La sûreté du site est renforcée par le principe de QSSR, le quadruple système de sauvegarde redondant. Notre piscine est intégrée dans le système de refroidissement de la centrale. Elle est maintenue à une température optimale grâce à une machine à glaçons de type révolutionnaire.

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1: C'est à Tel Aviv, midi à Oulan-Bator. Et 4 heures en temps universel. Bonjour Marion Kazanov.
2: Bonjour Arthur Ponchelet.
1: Une nouvelle demi-heure d'actualité avec vous et à la une, la population israélienne divisée sur le plan de paix à Gaza.
2: Le Premier ministre Benjamin Netanyahou a officiellement rejeté ce projet américain en 15 points. Un calcul politique à quelques mois des législatives, quitte à prendre le risque de se lancer dans un bras de fer avec Washington. L'escalade se poursuit au Yémen. Les rebelles houthis poursuivent leur frappe contre les forces gouvernementales et leurs alliés saoudiens. Reportage dans ce journal en Mongolie, pays voisin de la Russie, très dépendant de son or noir et qui subit aussi les conséquences des frappes ukrainiennes sur le pétrole russe. Un défi quotidien pour se déplacer, on va l'entendre. Ce 10 août marque la journée mondiale contre la chasse aux sorcières. Au Ghana, ces accusations coûtent parfois la vie. Des ONG veulent l'inscription d'une loi pour protéger ces femmes. Et puis l'Europe attend un phénomène astronomique rarissime, une éclipse solaire. Ce sera mercredi. Une éclipse tout aussi impressionnante que dangereuse pour l'observer. En toute sécurité, il faut des lunettes spéciales. L'impasse à Gaza après le rejet officiel du plan américain pour un désarmement du Hamas contre un retrait israélien de l'enclave. Le Premier ministre israélien a fini par sortir de son silence et exclut tout retrait avant un réel désarmement du groupe islamiste. Benjamin Netanyahou prend ainsi le risque de se brouiller avec son principal allié, le président américain, mais il espère probablement solidifier sa base électorale à quelques mois des législatives. Ce refus net provoque de vives réactions au sein de la société israélienne toujours aussi divisée sur la question. À Jérusalem, Michel Paul.
3: Le couperet est tombé au bureau du Premier ministre à Jérusalem. Aucun retrait militaire de Gaza sans désarmement intégral du Hamas. En rejetant le plan international en 15 points, Benjamin Netanyahou suscite un vif désaccord dans les rues. Shai est un réserviste en permission, venu se rafraîchir à une terrasse de café du centre-ville.
4: C'est une honte absolue, le refus de Netanyahou d'envisager la moindre perspective et de prendre ses responsabilités au lieu de poursuivre ce massacre sans fin. C'est un drame pour des générations.
3: Une impasse politique que certains attribuent directement au choix de stratégie du Premier ministre Gaza, comme le dénonce Roni.
5: Il va tout faire pour faire capoter n'importe quel plan tant que ça sert ses intérêts. Il faut absolument que nous sortions de là-bas tout en exigeant qu'ils soient désarmés.
3: Mais face à ces critiques, la ligne de fermeté affichée par le gouvernement conserve de fervents partisans. Pour Hadi, la sécurité prime surtout.
6: Ma réponse, c'est qu'aucun retrait de l'armée ne doit avoir lieu tant que nous ne sommes pas certains qu'il n'y a plus aucun danger pour Israël. Notre sécurité est prioritaire. Le coup que nous avons subi était trop lourd.
3: Et entre rejet du gouvernement et impératif de sécurité, la société israélienne demeure profondément fracturée face aux suites du conflit. Michel Paul, Jérusalem, RFI.
2: Cet accord refusé par Benjamin Netanyahou est censé lancer la deuxième étape du plan de paix. Et pourtant, la seule voie à suivre a regretté hier le représentant du Conseil de la paix pour Gaza, conseil créé par Donald Trump. Ce dernier ne s'est pas encore exprimé sur le sujet, mais il a de nouveau abordé la situation en Iran. Le président américain affirme que son pays reste discret pour l'instant et se contente de constater le très mauvais état de l'économie iranienne. Téhéran, de son côté, a durci le ton hier. L'Iran affirme que le détroit d'Ormuz restera fermé tant que Washington n'acceptera pas toutes ces conditions. Un autre conflit prend de l'ampleur dans la région. Les rebelles houthis du Yémen ont revendiqué de nouvelles frappes hier. 11 personnes, civiles et militaires, ont été tuées dans un port contrôlé par le camp rival, à savoir le gouvernement qui est reconnu par la communauté internationale et soutenu par l'Arabie Saoudite. Les rebelles, soutenus eux par l'Iran, ont d'ailleurs aussi frappé l'Arabie Saoudite hier en ciblant une raffinerie dans le sud-ouest. Une escalade donc dans ce conflit gelé par une trêve en 2022, une escalade difficile à enrayer, selon l'envoyé spécial des Nations Unies pour le Yémen, le Suédois Hans Grundberg.
7: Mon travail de médiateur, c'est d'essayer de trouver des solutions là où on ne pense pas qu'il y en a. Et pour l'instant, je dois dire que c'est un travail assez difficile. Surtout dans la logique où on est aujourd'hui, c'est particulièrement compliqué. On rentre dans une situation où une attaque génère une volonté de riposte qui peut ensuite générer une guerre. Et donc, le défi, c'est d'essayer d'appeler aux parties, de faire preuve à une grande retenue. Ça se traduit en des discussions compliquées, des discussions difficiles que j'ai chaque jour.
2: L'envoyé spécial des Nations Unies pour le Yémen, Hans Grönberg. Propos recueillis par Nicolas Fellmann. Toute la situation dans la région est à suivre minute par minute sur notre direct en une de notre site internet. La Russie dit avoir détruit de nouveaux drones ukrainiens près de 312 heures seulement, selon le ministère de l'Intérieur. L'Ukraine, dans ses frappes de drones, vise essentiellement le pétrole russe, raffineries, dépôts de carburant, terminaux pétroliers. Avec l'effet escompté, le pays connaît une crise du carburant depuis plusieurs semaines, une crise qui dépasse même ses frontières. Son voisin, la Mongolie, qui importe 95% de son pétrole, subit d'importantes pénuries, rendant le quotidien plus compliqué. Reportage à Oulan-Bator d'Étienne Cholez.
8: Des hommes dorment par terre, sur le trottoir, à côté de la station-service. Shin Bayar, 45 ans, vient de se réveiller de sa sieste sur le béton.
9: Ça fait 3 heures que j'attends ici et je suis tout au bout de la file. Sincèrement, depuis une semaine, je passe la moitié de mon temps à attendre pour remplir mon réservoir.
8: Cette station essence n'est même pas encore ouverte, vide depuis la veille. Mais Sayarna, un chauffeur pour touristes, a laissé sa camionnette toute la nuit devant la barrière. Il veut être certain d'être le premier servi.
10: Tout est galère. Je travaille moins, je perds de l'argent dans la période de l'année où j'en gagne le plus normalement. Là, je dois amener une famille à un mariage cet après-midi. Si le camion d'essence n'arrive pas dans une heure, je vais devoir annuler.
8: Car personne ne sait quand ce camion pourra ravitailler la station essence. Pas même ses employés comme Ron Goro. Elle patiente sur une chaise de camping.
11: On est stressé. Hier, après le passage du camion de ravitaillement, on a vidé les cuves d'essence en moins de 3 heures.
8: Pour éviter les scènes de chaos, le gouvernement mongol a pris des mesures jusqu'au 15 août. C'est 50 000 tugriks, la monnaie locale, maximum par voiture. Ça fait une quinzaine de litres d'essence et un jour sur deux en fonction du dernier chiffre de sa plaque d'immatriculation. Étienne Cholez, Oulan-Bator, RFI.
2: Au Mali, au moins 12 militaires tués dans la ville de San, dans le centre. Les djihadistes du Jnim ont revendiqué cette attaque dimanche dans un camp de l'armée malienne. Ils ont aussi emporté du matériel militaire. L'armée qui affirme que le calme est revenu et qu'elle contrôle bien ce camp. Ce 10 août marque la journée mondiale contre les chasses aux sorcières. Au Ghana, c'est l'occasion de relancer le débat sur la loi contre les fausses accusations de sorcellerie. Il y a 6 ans, une femme de 90 ans en a été victime. Elle a été battue à mort. Les ONG attendent donc un texte de loi pour punir ces fausses accusations. C'est le cas de John Azuma, président du Sanet Institute, ce institut de recherche très impliqué sur le sujet. Il doit bientôt rencontrer la ministre du Genre, de l'Enfance et de la Protection sociale du Ghana.
12: Sous le gouvernement précédent, le président avait refusé de signer la loi. Aujourd'hui, avec le gouvernement actuel, le président Mahama avait promis que dès son arrivée, il signerait ce projet de loi. Mais puisqu'il s'agit d'un nouveau parlement, le projet de loi doit à nouveau être examiné par celui-ci avant que le président puisse le signer. Mais aujourd'hui, le président et le gouvernement affirment qu'ils ne veulent pas que ce soit un projet de loi d'initiative parlementaire, mais plutôt une proposition gouvernementale. Je vais donc aller demander à Madame la ministre qui, au sein du gouvernement, est en charge de cette question, qui va la faire avancer et aussi comment pouvons-nous, en tant que société civile, apporter notre soutien et veiller à ce que ce projet de loi soit adopté. Cette loi sera un outil supplémentaire d'éducation, de sensibilisation, mais aussi de dissuasion et permettra de rendre justice aux victimes. Nous poursuivons donc notre travail d'éducation et de sensibilisation qui est très important. Mais nous pensons que si nous disposions de ce projet de loi, cela nous aiderait énormément.
2: John Azuma du Sanet Institute, il répondait aux questions de Wely Diallo. Selon Amnesty International, le Ghana est le seul pays au monde à maintenir des camps de sorcières.

0: des photos et des vidéos de femmes dont il se moquait. Certains appelaient à la haine envers le sexe opposé. C'est grâce à la veille numérique des espaces masculinistes, spécialement demandée par le parquet de Paris, que l'Office central de la lutte contre les crimes contre l'humanité et les crimes de haine repère ces échanges entre des individus de toutes les régions de France, aux profils variés, mais pour la plupart socialement insérés, des infirmiers, des agents pénitentiaires ou encore des conducteurs de transport en commun. 45 ont été interpellés et placés en garde à vue début juin. Tous reconnaissent des messages problématiques, mais certains parlent d'humour noir ou de simples blagues vulgaires. D'autres se justifient par leur agacement ou les effets de l'alcool. 34 d'entre eux devront s'expliquer devant la justice au mois de novembre. Selon une étude de l'Université de Dublin en Irlande, reprise dans un rapport parlementaire français publié fin juin sur les dangers du masculinisme, sur certains réseaux sociaux, un jeune homme se voit proposer des contenus anti-femmes au bout seulement de 23 minutes de consultation.
1: Et précision signée Marie Cazadebeuf. La Lune s'apprête à voler la vedette au soleil. Après-demain, mercredi, le continent européen va connaître une nouvelle éclipse solaire, un phénomène astronomique rarissime. Mais attention les yeux, pour l'observer en toute sécurité, il faut se protéger avec des lunettes spéciales que les pharmacies vendent en ce moment à tour de bras en France, à Rambeng.
2: Pour observer en sécurité l'éclipse solaire, il faut des lunettes de protection spéciales. Dans cette pharmacie parisienne, les lunettes d'éclipse sont bien exposées et les Français en achètent, comme l'indique Ryan, le pharmacien.
3: Pour l'instant, on en a eu quelques-uns qui sont venus acheter pour toute leur famille. Donc oui, à coup de 10 lunettes par personne, quoi.
2: Regarder directement une éclipse solaire, c'est dangereux, comme l'explique le docteur Sarah Ayelocher, chirurgienne ophtalmologue à l'hôpital des 15-20 à Paris.
4: Alors, il y a un danger essentiel, c'est tout simplement la cécité, parce que ça peut entraîner la vision d'une tache noire au centre, parce que c'est la macula, le centre de la rétine qui est atteint. On appelle ça plutôt la malvoyance, parce qu'on verra sur le côté, mais on pourra plus lire, plus reconnaître les visages, plus écrire, et donc ça, c'est vraiment très grave.
2: Les lunettes spéciales Eclipse sont vendues en pharmacie ou chez des opticiens, mais si vous les achetez sur internet, il faut surtout vérifier qu'elles sont aux normes.
4: En gros, si vous regardez à travers, vous voyez rien. On voit vraiment uniquement quand on regarde le soleil, et il faut quand même vérifier les normes, au moins CE, ISO. Le but, c'est vraiment pas de vendre des lunettes pour éclipse, c'est vraiment de protéger sa rétine, en fait.
2: En France, lors de la dernière éclipse solaire de 1999, plus de 250 cas confirmés de lésions oculaires ont été enregistrés, dont 17 cas graves chez les 19-25 ans.
1: À Rambeng. Et après cette éclipse, les Français devront attendre 2081 pour en voir une nouvelle. Elle, de son côté, a fini par éclipser la concurrence. La Néerlandaise Demi Vollering a remporté hier le Tour de France. Elle a fini par distancer la Polonaise Kasia Niewiadoma pour arriver avec 1 minute 18 secondes d'avance sur la ligne d'arrivée à Nice. Sur la Côte d'Azur, RFI, 6h13 à Nice et à Paris. On poursuit notre tour du monde de l'actualité avec nos chroniques.
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6: Marion Cazanov.
1: On va d'abord partir au Venezuela, plus d'un mois après le double séisme dans le nord. Beaucoup de sinistrés sont encore sans logement et doivent gérer le choc de la catastrophe, celui du deuil. L'impact psychologique de ce séisme est encore immense, on va l'entendre. La Chine lance une réforme universitaire, des milliers de cursus supprimés en lettres, en sciences, pour en créer des milliers d'autres. Dans l'intelligence artificielle, c'est plus adapté, selon Pékin, à la réalité du marché du travail. On sera ensuite aux rencontres photographiques d'Arles, dans le sud de la France. On découvrira l'exposition de Katia Kameli. Elle fait découvrir l'Algérie et son histoire autrement. À suivre également le Conseil Santé, le choix de nos programmateurs. Tout cela avant le retour de l'actualité africaine. Plus d'un mois après le double séisme au Venezuela, des milliers de familles restent sans logement. Le pays a connu le 24 juin dernier l'une des pires catastrophes naturelles de son histoire, avec plus de 6000 morts, des centaines et des centaines d'habitations détruites dans le nord du pays, et avec aussi les séquelles invisibles, les traumatismes liés au choc ou à la perte d'un proche. Des centaines d'habitations ont été détruites donc dans la région de La Guaira. Les besoins psychologiques sont grands dans ce campement de sinistrés où s'est rendu Alice Campignol.
7: Nous travaillons pour l'organisation Première Urgence et mon collègue et moi, nous sommes tous les deux psychologues.
8: Dans le refuge dit du terrain de golf, dans la municipalité dévastée de Caravalleda à La Guaira, une équipe de professionnels passe de tente en tente pour faire connaître son travail.
7: On vous offre un espace d'écoute, un espace où vous pouvez parler, où vous pouvez découvrir des outils pour canaliser vos émotions.

0: entiendo.
1: Les besoins sont nombreux ici, la souffrance est partout. Foyer détruit, famille disparue, perspective d'avenir limitée et souvent l'état de choc. Estefania Guevara est psychologue. Elle s'est isolée quelques instants avec une jeune femme dont elle a perçu le mal-être.
2: Le problème, c'est qu'elle était en train de cuisiner pour toute la famille. Donc elle nous a demandé de repasser ou bien elle-même, elle viendra jusqu'à nous. Mais elle m'a raconté qu'elle avait perdu toute sa famille, qu'elle venait à peine de retrouver les cadavres. Et c'est difficile d'en parler pour elle, car elle veut protéger ses proches.
1: Mais pour certains, la douleur est trop grande, comme cette mère de famille qui se demande comment affronter le deuil de son fils.
3: J'ai parlé avec 4 psychologues en tout. Ils m'ont tous dit la même chose. Si je veux aller mieux, je dois le laisser partir. Comment je vais le laisser partir? Cette douleur, elle va rester avec moi pour toujours. Je peux parler avec 50 000 psychologues, je n'arriverai pas à accepter la mort de mon fils. Et encore moins vu les conditions dans lesquelles il est parti.
1: De retour dans l'espace psychosocial de première urgence, Maria Elisa Baez, une autre psychologue de l'équipe, attend les patients. Quelques paravents permettent un peu d'intimité pour qui veut venir parler et tous les usagers ne sont pas des sinistrés.
4: Lundi, j'étais avec une secouriste qui, depuis le lendemain du séisme, travaille sous les décombres. Je lui ai dit l'importance de prendre soin d'elle. Les sauveteurs passent leur temps à s'occuper des autres, à extraire des cadavres, mais c'est essentiel pour eux de se libérer un peu. Souvent, ils oublient que dans tout ce processus, ils doivent s'écouter pour pouvoir continuer à aider.
1: Au Venezuela, les marques qu'a laissées le séisme sont profondes et les esprits mettront certainement des années avant de s'apaiser. Alice Campagnol, Caracas, RFI.
5: 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Plus d'intelligence artificielle, moins de littérature et de science. La Chine revoit en profondeur son enseignement supérieur et prend le virage de l'IA en créant des milliers de formations, tout en supprimant d'autres. Pékin veut adapter ses cursus aux nouvelles technologies, mais aussi donner plus d'opportunités d'emploi aux étudiants. Cléa Broadhurst, vous êtes notre correspondante sur place. Cléa, quelle est l'ampleur de cette réforme ?
6: Eh bien, elle est considérable. Selon les chiffres officiels, plus de 30% des cursus universitaires chinois ont été modifiés entre 2021 et 2025. Alors concrètement, plus de 12 000 formations ont disparu ou ont été suspendues, tandis qu'un peu plus de 10 000 nouvelles ont été créées. Et les universités sont encouragées à adapter rapidement leur offre aux besoins du marché du travail et surtout aux priorités industrielles définies par Pékin.
5: Et quels sont les cursus les plus touchés ?
6: Alors les suppressions concernent principalement les lettres, les sciences humaines, certaines langues étrangères ou encore le management. À l'inverse, les universités investissent dans l'intelligence artificielle, la science des données, les semi-conducteurs ou encore la robotique. Certaines ont même ouvert de nouvelles spécialisations consacrées à ce que Pékin appelle l'intelligence incarnée, c'est-à-dire l'intégration de l'IA dans des robots capables d'interagir avec le monde réel. À Shanghai, par exemple, une université a suspendu son cursus de design de produits, estimant que l'intelligence artificielle bouleversait déjà une partie du métier.
5: Et pourquoi ce virage maintenant ?
6: Eh bien parce que la Chine est confrontée à deux défis en même temps. D'abord, un nombre record de diplômés sortent chaque année des universités. On parle de près de 12 millions rien que cet été. Ensuite, beaucoup peinent à trouver un emploi correspondant à leur formation. Les autorités veulent donc réduire ce décalage entre études et débouchés professionnels. Et si vous voulez, cette réforme s'inscrit aussi dans une stratégie plus large. Pékin cherche à devenir un leader mondial dans plusieurs secteurs technologiques qui sont jugés essentiels pour sa croissance future. Et les universités sont ainsi, si vous voulez, de plus en plus considérées comme un outil au service des grandes priorités industrielles du pays, de l'intelligence artificielle aux semi-conducteurs.
5: Et Cléa, est-ce que cette stratégie pourrait encore transformer l'université chinoise ?
6: Alors probablement, car derrière cette réforme se pose une question plus large, comment former des étudiants pour des métiers qui n'existent parfois pas encore. Alors plusieurs experts estiment que les universités devront devenir plus flexibles et permettre davantage de combiner les disciplines. Autrement dit, l'enjeu n'est plus seulement de choisir le bon diplôme, mais d'apprendre à s'adapter à un marché du travail qui évolue désormais à toute vitesse.
5: Cléa Broadhurst, correspondante de RFI à Pékin. Pékin où il est midi 20, 6h20 à Paris. Notre invitée culture aujourd'hui est la photographe Katia Kameli. Depuis 2016, l'artiste franco-algérienne enquête sur la manière dont les images fabriquent et parfois déforment l'histoire de l'Algérie. Aux rencontres photographiques d'Arles dans le sud de la France, elle présente le roman algérien, une exposition où cartes postales, archives coloniales et voix de femmes se croisent pour raconter une mémoire plurielle. Katia Kameli est au micro d'Elisabeth Le Quéret.
0: Katia Kameli, bonjour.
7: Bonjour.
0: C'est quoi le roman algérien ? Selon vous ?
7: Alors, le roman algérien, déjà, c'est une série de films que j'ai commencé en 2016. Et le premier chapitre, en fait, rassemble et questionne, en fait, l'histoire de l'Algérie à travers ces images, dont certaines images, évidemment, de l'époque coloniale, et puis des figures politiques. Ça me permet de rentrer dans l'histoire de l'Algérie.
0: Et l'un des points de départ de cette exposition, c'est une découverte, la découverte d'une boîte rouge avec un scénario d'Assia Djebbar.
7: Alors Assia Djebbar, grande autrice algérienne, enfin d'origine algérienne, qui est devenue académicienne française et qui a effectivement produit deux films. Alors cette boîte rouge, c'est Sosa Nowhere, qui est son actrice et un peu son alter ego dans La Nouba des femmes du Mont Chinois, qui est un film de 1977, qui en fait me dit, tu sais, hier, j'ai trouvé cette boîte rouge, je l'ai ouverte, et tu sais ce qu'il y avait à l'intérieur ? Le tapuscrit, donc le scénario que Assia Djebbar a tapé à la main, et donc elle me le donne.
0: Et vous, à ce moment-là, Katia Kameli, qu'est-ce que vous savez de ce film ?
7: Alors, ce film, je le connais parce que c'est un vrai ovni du cinéma algérien. C'est un film extrêmement important, et c'est surtout le premier film d'une femme algérienne sur les femmes algériennes. J'ai l'impression que parfois, on oublie tellement l'histoire qu'il faut la répéter. Et puis il y a aussi cette histoire matriarcale forte, en fait, ces histoires mythologiques qu'on va retrouver dans le film, en fait, des gestes qu'on répète, aller chercher de la terre, cueillir des fruits.
0: C'est important aujourd'hui de revenir sur ce passé pré-islamique de l'Algérie.
7: Tout à fait, tout à fait. C'est aussi, Assia Djebbar était une historienne, et ce retour sur l'avant, en fait, est assez constant dans sa littérature et dans son cinéma. Et effectivement, j'ai l'impression qu'on essaie parfois de nous effacer une partie de notre histoire. Et donc, je pense qu'il est bon que tout un chacun, en fait, fasse ce travail de recherche, en fait, de son histoire personnelle, de ses ancêtres, pour comprendre où est-ce qu'il peut aller, ce qu'il peut devenir et où est-ce qu'il peut se projeter.
0: Comment l'écrire, l'histoire de l'Algérie ? Comment l'écrire sans un grand H ?
7: Ben justement, je pense qu'il n'y a pas une histoire, qu'il y a des histoires. J'essaie de laisser l'espace au spectateur, suffisamment d'espace pour qu'il puisse projeter sa propre histoire à travers mes images et à travers mes narrations.
0: Aujourd'hui, c'est facile d'être un artiste en Algérie ?
7: Je crois que c'est très compliqué. Moi, j'y vais pour travailler. Mais oui, c'est très compliqué de trouver l'énergie pour être confronté à finalement beaucoup, beaucoup de barrières. C'est vraiment dommage que le gouvernement algérien ne mise pas plus sur la culture, parce que les Algériens ont besoin de cette culture pour avancer. C'est très bien qu'il y ait une évolution économique, mais cette évolution économique, elle sera aussi d'un certain niveau. Parce que les gens ont accès à la culture, parce qu'il y a des musées, parce qu'il y a des galeries, parce qu'il y a des cinémas, et parce que les artistes, les réalisateurs, les auteurs trouvent les moyens de produire leurs objets et d'écrire l'histoire.
0: Et qu'il y a des spectateurs et des spectatrices pour les voir. Katia Kameli, merci beaucoup.
7: Merci à vous.
5: Le roman algérien, une exposition photographique de Katia Kameli à voir aux rencontres photographiques d'Arles, c'est dans le sud de la France.
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5: Ce matin, Caroline Paré parle avec son invité des repas de famille. Comment faire en sorte que ce moment convivial convienne à tous, petits et grands ? Élément de réponse.
9: Bintou Chersek, bonjour.
10: Bonjour Caroline.
9: Vous êtes diététicienne nutritionniste à Dakar au Sénégal. À partir de quel âge un enfant peut-il manger à la table familiale sans préparation ou menu spécifique ?
10: À partir de 2 ans, l'enfant peut manger comme les adultes. Et d'ailleurs, je conseille, même avant ça, de piocher dans la marmite familiale pour donner à manger, pour les préparer les purées des enfants plus jeunes. Et ça permet de les habituer très tôt aux saveurs de la famille. Et donc, à 2 ans, ils peuvent s'asseoir à table et manger comme tout le monde.
9: Quand il y a 3 générations à table, les enfants parfois très jeunes, des adultes et puis les grands-parents, des seniors, quel conseil essentiel pour que tout le monde y trouve son compte ?
10: Alors, ça va être un menu unique qui va être équilibré, riche en légumes. Il y a des viandes, il y a du poisson, il y a de la volaille, il y a des différents types de féculents. Mais après, ce qui va changer d'une personne à l'autre, d'abord, c'est des préférences. Donc, on va préférer peut-être manger plus de haricots verts que de purée de pommes de terre. Mais, et aussi, les textures. Donc, pour un enfant plus jeune, peut-être qu'il va falloir hacher la viande, hacher quelques aliments, enfin, puis réduire en purée. Pour des personnes âgées qui ont peut-être des problèmes de dentition, ça va peut-être être pareil. Donc plutôt des textures et peut-être aussi l'ajout d'épices devrait tenir compte des enfants plus jeunes ou des personnes âgées ou de n'importe qui en fait qui serait sensible à ça. Mais sinon, le menu est unique et tout le monde devrait pouvoir y trouver son compte.
9: Merci Bintou Chersek, diététicienne nutritionniste à Dakar. 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
5: À tout à l'heure Caroline Paré, il est 6h26 à Paris dans quelques minutes. Ce sera le retour de l'actualité africaine. En attendant, on fait un tour dans la playlist du mois de RFI. On vous propose ce matin le nouveau clip de Fally Ipupa, ça s'appelle Wanna Dance.

0: 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Allez, on se retrouve dans une minute pour le retour de l'actualité africaine. 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
4: Et maintenant, je crois que nous allons pouvoir vous quitter, auditeurs amis, en vous souhaitant une excellente journée à tous.
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5: Sur Radio Grésivaudan, un poème enchanté, suivi d'un dicton avec le prénom du jour. Quand il était petit, il a vu un pays dans sa tête. Plus tard, quand il fut grand, un chien l'a suivi, et avec lui, pendant tout ce temps-là, ensemble, ils ont marché, marché. Et il s'est demandé, après avoir connu tant de levées et de couchers, de déserts et de pluies, de neiges et de froid, après avoir connu la terrible loi des hommes envers d'autres hommes, mais aussi avec ce qu'ils donnent de joie, avec ce qu'ils ont de peine, il s'est demandé où pouvait bien se trouver ce pays qu'il avait vu dans sa tête. Pourquoi avait-il fait tant d'efforts, toujours prêt à abandonner? Pourquoi avait-il voulu le chercher comme ça sans renoncer? Et tous les pays qu'il avait traversés, jamais ne ressemblaient à celui qu'il avait imaginé. Peut-être plus vrai que tous ceux qu'il a visités. Et il sut qu'après l'avoir tant cherché, il l'habitait depuis qu'il était tout petit. 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
1: Il est 5h en temps universel, 7h ici à Paris. Lundi 10 août, bonjour à tous. On entame la semaine avec RFI Matin. 3 heures d'informations sur tous les continents, vous le savez, avec nos correspondants. Des reportages, des séries d'été, des chroniques aussi. On va parler notamment du succès du train avec l'inauguration de la toute nouvelle ligne ferroviaire qui permet à la Finlande d'être enfin reliée au continent européen. On en parlera juste après le journal. Bonjour Lisa Billy.
2: Bonjour Clotilde Dumé, bonjour à toutes et à tous.
1: Et à la une, la cycliste néerlandaise Demi Vollering qui confirme sa domination sur le cyclisme féminin.
2: Oui, avec sa victoire hier sur le Tour de France après le Tour d'Italie le mois dernier, on fera le bilan de la Grande Boucle 2026 dans quelques instants. Israël rejette la dernière feuille de route américaine pour Gaza. Une annonce hier du Premier ministre israélien en campagne à 2 mois et demi des élections législatives. Benjamin Netanyahou qui souhaite aussi adresser un message à son allié américain, on l'entendra. Les États-Unis dont les attaques contre l'Iran ont fragilisé les stocks de munitions et de certains missiles. Et cela inquiète les responsables de la défense qui demandent donc au secteur de l'armement d'accélérer leur production. Ils tiennent leur grève depuis près de 50 jours pour dénoncer le manque de moyens pour venir en aide aux personnes à la rue à Paris. Les salariés du SAMU social occupent le parvis de leur lieu de travail, furieux des politiques d'austérité et des remises à la rue de personnes vulnérables, des femmes avec de jeunes enfants notamment. En Italie, c'est la fin d'une expérience d'habitat collectif devenue symbole de la lutte pour la dignité humaine à Rome. Les 400 habitants d'un immeuble du quartier de l'Esquiline sont à la rue en pleine canicule. Reportage à suivre. Et puis le punk fête ses 50 ans cette année. Cette musique rebelle née en Angleterre et aux États-Unis en 1976. En un demi-siècle, elle s'est exportée dans le monde entier, on l'entendra.
1: Le Tour de France femme confirme sa montée en puissance.
2: La compétition s'est terminée hier après 9 jours de course, du suspense et au bout, une nouvelle victoire pour une grande figure du cyclisme féminin. C'est finalement la néerlandaise Demi Vollering qui remporte et largement cette édition. Une deuxième victoire donc sur la grande boucle pour la nouvelle star du cyclisme, par ailleurs déjà vainqueur cette année du Tour d'Italie. Elle a dû batailler sur cette compétition d'année en année depuis la reprise il y a 5 ans du Tour de France. Le niveau progresse, la concurrence au sommet se resserre, mais les écarts restent importants entre les équipes. Anne Dufort-Cornillet pour le bilan de cette édition.
3: C'est Demi Vollering.
4: Mission accomplie pour Demi Vollering. La néerlandaise a assumé son statut de favorite en décrochant un second sacre. Après celui de 2023, celui de 2026 a une saveur différente, car 5 ans après la renaissance du Tour de France Femmes, le niveau global s'est resserré selon la leader de la FDJ, United Suez.
5: C'est fantastique de voir ça. Chaque année, on passe un cap. On voit d'incroyables coureuses et ça me rend fière d'en faire partie.
4: Cinq porteuses du maillot jaune en 9 étapes. Jamais le suspense n'avait duré aussi longtemps. Mais derrière les grandes équipes, la situation est plus contrastée, témoigne Léonard Cosnier, directeur sportif de Saint-Michel Préférence Home, Aubert 93.
6: Difficile d'exister sur ce tour-là. Quand on prend les 3 premières du général, ils ont surtout des équipières très fortes. Je pourrais mettre aussi dedans IF avec Kerbol.
4: Une réalité qui pousse Marion Rousse à la prudence. Malgré les appels de certaines athlètes pour une course de 2 semaines, la directrice de l'épreuve préfère attendre.
7: 15 jours, honnêtement, c'est beaucoup trop rapide. On ne travaille pas que pour 5-6 équipes qui sont au plus haut niveau. Là, il y a des formations, il y a une lanterne rouge et c'est des formations qui doivent encore progresser. On y arrivera parce qu'on se ferme la porte à rien, mais il ne faut pas oublier du monde en route.
4: Anne Dufort-Cornillier sur la ligne d'arrivée RFI.
8: Merci beaucoup. Au revoir.
1: Dans ce journal également, Lisa, il était censé lancer la 2e étape du plan de paix pour Gaza.
2: Le document en 15 pages du Conseil de la paix de Donald Trump, accepté par le Hamas, vient d'être enterré par Israël, qui l'a officiellement rejeté hier. Le Premier ministre a affirmé que son pays ne signerait pas la feuille de route américaine. Pas question pour l'armée de se retirer de l'enclave palestinienne tant que le Hamas ne sera pas véritablement désarmé, a expliqué Benjamin Netanyahou. Un rejet, bien sûr, politique à 2 mois et demi des élections législatives, mais c'est aussi un message envoyé à Donald Trump, explique David Rigoulet-Rose, chercheur à l'Institut français d'analyse stratégique.
9: En interne, c'est évidemment un message politique, mais effectivement une défiance par rapport à la perspective d'un désarmement très hypothétique du Hamas. Alors, il y a évidemment la pression des ministres d'extrême droite, hein, Itamar Ben-Gvir et Bezalel Smotrich, qui d'emblée, de toute façon, rejetaient le principe même de cet accord avec le Hamas. Et donc, il s'agit de montrer de la part du Premier ministre qu'il n'est pas question de négocier quoi que ce soit. Donc, c'est une fermeté qui, de toute façon, est supposée être un préalable électoral, si j'ose dire. Mais sur le fond, il ne faut pas surévaluer le calendrier électoral dans cette prise de position du Premier ministre, même si elle existe, évidemment, fin octobre 2026. Mais en réalité, il y a une distanciation qui est prise par rapport à Washington parce qu'il y a des doutes sur la crédibilité américaine, la crédibilité stratégique pour l'agenda régional. Et donc, ça justifie, du point de vue israélien, cette intransigeance.
1: David Rigoulet-Rose, interrogé par Nicolas Feldman. Washington, qui dans sa guerre contre l'Iran a renoncé à ses frappes massives depuis début août.
2: Oui, selon certains responsables, les craintes sur les stocks de munitions et de certains missiles au plus bas auraient pesé sur la décision du président américain. Donald Trump dément fermement ces informations, mais certains membres du département de la défense ont envoyé un courrier aux entreprises du secteur de l'armement pour les encourager à accélérer leur production. Gwendal Lavina.
10: La lettre révélée par le Washington Post est signée par Steve Feinberg, le secrétaire adjoint à la Défense. Il demande aux entreprises de présenter dans les 3 semaines des solutions pour, je cite, « réduire drastiquement les délais de livraison d'armes et donc accélérer leur production ». Selon plusieurs rapports, les chaînes d'assemblage tournent pourtant déjà à plein régime. Des cycles de développement de plusieurs années ne sont pas tenables, écrit encore Steve Feinberg. Ces derniers mois, le Pentagone a signé plusieurs partenariats avec des géants du secteur de l'armement, mais aussi des start-up pour démultiplier ses capacités d'approvisionnement. Et il y a urgence. Lors du premier mois de la guerre contre l'Iran, les États-Unis ont tiré plus de 1000 missiles Patriot. Depuis le début du conflit, leur nombre est passé de 2200 à environ 800 et il faudrait 2 ans pour revenir au stock d'avant-guerre, au rythme de production actuel. Même chose pour les Tomahawk et les TAD. Publiquement, Donald Trump assure pourtant que les armées ont suffisamment de munitions, mais selon ses proches, ce sont bien les inquiétudes sur les stocks qui ont conduit le président a écarté tout nouveau bombardement massif de l'Iran. Gwendal Lavina, New York, RFI.
1: À 5h07 à Bamako, dans le centre du pays, où le calme est revenu après une nouvelle attaque des djihadistes du Jnim hier.
2: Oui, c'est le camp de l'armée de sang qui a été pris d'assaut. Au moins 12 militaires ont été tués et les terroristes ont emporté du matériel militaire. Plus de détails avec notre correspondant Serge Daniel.
11: Les assaillants sont arrivés vers le principal camp de l'armée malienne de la localité de Saint à moto, d'autres à pied. Certains étaient vêtus de l'uniforme de l'armée régulière pour se faire passer pour des alliés. Des habitants témoignent, les coups de feu ont commencé ce dimanche vers 5h du matin. Les djihadistes étaient nombreux. Ils sont rentrés dans le camp militaire, ils ont pris possession des lieux un bon moment avant de repartir, rapporte un autre témoin. Plutôt furieux, un autre ressortissant de la localité s'interroge « Pourquoi nous n'avons pas les troupes et le matériel nécessaire pour chasser ces terroristes ?» Fin de citation. Au moins 12 militaires maliens ont perdu la vie et le sort de plusieurs autres était toujours incertain dimanche soir. L'armée régulière, dans une déclaration, affirme contrôler le camp militaire. Oui, c'est vrai, mais après le départ des djihadistes, précise un fonctionnaire de la localité qui a suivi de près les événements.
2: Serge Daniel.
1: À Paris, il est 7h08, dans sa banlieue aussi, de plus en plus de personnes se retrouvent à la rue, Lisa.
2: Notamment celles accompagnées par le SAMU social, le principal organisme chargé de leur venir en aide et leur trouver un toit. En cause, la baisse de l'offre d'hébergement et une politique d'austérité pour dénoncer cette situation qui pénalise les usagers, mais aussi les accompagnants. Les salariés du SAMU social sont donc en grève depuis 48 jours. Ils occupent le SAMU social avec des demandeurs d'hébergement et plusieurs associations. Marine Kéo.
12: Tout part d'une annonce. En juin, le SAMU social rapporte que des économies doivent être réalisées et demande à ses salariés de mettre à la rue certains bénéficiaires. Un non-sens pour Elena, salariée au SAMU social et gréviste depuis 48 jours.
13: Ça a été l'étincelle qui a mis le feu aux poudres. Autant on peut travailler avec des bouts de ficelle dans des conditions très compliquées, on sait pourquoi on le fait. Par contre, si on perd le sens de ce qu'on fait, là c'est plus possible.
12: Entre-temps, la grève a donné lieu à des relogements, mais ces derniers jours, les usagers ont reçu des messages téléphoniques. Les

0: début d'incendie dans leur immeuble d'un quartier populaire de Rome.
1: Des centaines de personnes précaires, italiennes et étrangères, dont 90 enfants, mais aussi des activistes pour le droit au logement. Ils ont été évacués par la police et depuis 2 semaines dorment dans la rue de leur ancien immeuble du quartier de l'Esquiline, malgré les très fortes chaleurs. Une évacuation qui met fin à 13 années d'occupation et d'autogestion menée par le collectif Spin Time. L'expérience était devenue un symbole de la lutte pour le droit au logement, violemment critiqué par l'extrême droite italienne, mais défendu par plusieurs artistes et intellectuels de gauche. Les habitants, eux, ont perdu leur toit, mais pas leur soutien. Reportage d'Anne Lenir.
2: Plus de 250 personnes sur les 400 occupants de cet immeuble ont transformé la Via Santa Croce in Jérusalem en dortoir à ciel ouvert. Parmi les tentes installées, l'une, très grande, sert de poste de soins et d'écoute psychologique. Stefano Ricci est pédiatre. Il compte parmi la centaine de médecins bénévoles qui se relaient jour et nuit.
3: Toutes ces personnes se sont retrouvées à la rue sans préavis et les enfants, dès l'âge de 5-6 ans sont parfaitement conscients de ce qui est arrivé. J'observe des symptômes de dépression, ce qui est effarant, ainsi que des problèmes comme la déshydratation à cause de la chaleur. Cette épreuve laissera des traces indélébiles sur les enfants.
2: Morita, 55 ans, vivait depuis 2013 dans l'immeuble du collectif Spin Time avec sa fille puis ses 2 petits-enfants.
4: Nous étions une famille élargie. Les activités de Spin Time sont la solidarité sociale, la culture, une école populaire ou encore le soutien scolaire. Il va falloir élaborer la séparation de tout ce qui était développé dans ce grand laboratoire humain.
2: La mairie de Rome a proposé de racheter l'immeuble, mais les négociations avec la société privée qui en est propriétaire sont bloquées, d'où un plan d'urgence de relogement dans des structures laïques ou religieuses. Anne Lenir, Rome, RFI.
0: Et puis entre les structures alternatives, le do-it-yourself, l'anticapitalisme, subversion, liberté maximale, bref tout ça, ça fait partie de la philosophie punk.
1: Oui, le mouvement né de part et d'autre de l'Atlantique est devenu un véritable phénomène il y a tout juste 50 ans, à l'été 76, avec les premiers succès de groupes cultes comme les Ramones, les Sex Pistols, les Clash. Une vraie rupture avec le rock à l'époque, des morceaux très courts, un son brut volontairement peu sophistiqué et des paroles... Une esthétique de révolte en pleine crise économique. Le mouvement s'est depuis élargi et exporté dans le monde entier. Fatou-Laure Diouf est allé fouiller dans les bacs de vinyle d'un disquaire spécialisé à Paris. Il fait vivre cet héritage, le Born Bad Record Shop.
5: Bonjour, bienvenue à Born Bad, moi c'est Marc.
6: On a créé la boutique en 99, il y a 27 ans. L'ADN de la boutique, c'est le punk. Le punk, en fait, c'est, on va dire, faire un groupe avec des amis, sans savoir spécialement jouer. C'était impulsif, énergique, avec des textes un peu revendicatifs, contre la guerre, contre le capitalisme, contre la vivisection, enfin plein de choses, la cause animale, etc., la cause féministe.
7: Tu as un exemple d'un groupe qui incarne vraiment cet esprit-là.
6: Crass. C'est un groupe un peu culte qui a donné naissance à toute une scène anarcho-punk très engagée.
7: En dehors du Royaume-Uni et des États-Unis, ça s'est bien exporté quand même. Est-ce que vous avez des exemples de groupes africains?
6: Je pense à un groupe d'Afrique du Sud. Et est-ce que je l'ai encore? Ouais, voilà. 21 Children. C'est un groupe hardcore punk qui était en tournée là il n'y a même pas un mois.
7: Et là, dans les rayons, là, je vois hardcore punk, punkoï, horror punk. Il y a tellement de déclinaisons aujourd'hui. En tout cas, le punk n'est pas mort.
6: Exactement, oui, c'est ça.
1: Reportage de Fatou-Laure Diouf et c'est dans les bacs de vinyle punk que se referme ce journal.
0: Et si jamais vous vous réveillez, au moins, bienvenue sur RFI. Merci beaucoup, Lisa Vili.
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0: Le punk et son héritage incarné dans une version un peu plus dense avec LCD Sound System, ce sera aussi notre choix musical vers 7h50, temps universel. Faut-il suspendre le développement de l'intelligence artificielle? Même les géants de l'IA commencent à se poser la question, notamment après une récente cyberattaque menée par des ordinateurs qui ont outrepassé les limites d'un test, des évolutions pures et plus rapides donc que notre capacité d'humain à comprendre ces machines. Alors, comment contenir l'intelligence artificielle? Et bien on posera la question dans un peu plus d'une heure dans RFI Matin à notre invité Maxime Fourne, cofondateur et président de la

0: L'association pose IA et puis l'intelligence artificielle et les nouvelles technologies qui poussent par ailleurs en partie la Chine à revoir une partie de ses cursus universitaires. Ça, on en reparlera avec notre correspondante à Pékin vers 7h15 temps universel. Juste avant, reportage au Venezuela, toujours traumatisé un mois et demi après le double séisme qui a fait plus de 6000 morts maintenant.
1: J'ai parlé avec 4 psychologues en tout. Ils m'ont tous dit la même chose. Si je veux aller mieux, je dois le laisser partir. Comment je vais le laisser partir? Cette douleur, elle va rester avec moi pour toujours. Je peux parler avec 50 000 psychologues, je n'arriverai pas à accepter la mort de mon fils. Et encore moins vu les conditions dans lesquelles il est parti.
0: Un reportage à suivre dans l'état de la Guaira. Et puis les questions qui persistent malgré l'accord donné par les forces démocratiques de libération du Rwanda, la FDLR, au protocole de désarmement et de démobilisation. On demandera des précisions à Floribert Nzuluni, le ministre congolais de l'intégration régionale, notre invité dans environ une demi-heure. Mais d'abord, une inauguration ce lundi, celle de la première liaison ferroviaire entre la Suède et la Finlande. C'est d'ailleurs notre question d'environnement aujourd'hui, Florent Guignard. Pourquoi est-ce que le train a autant de succès partout ?
2: Oui, c'est vrai, partout dans le monde, on pose des rails. Et une nouvelle fois, la Chine est championne du monde. Le pays est grand, c'est vrai, il possède aujourd'hui le plus vaste réseau de lignes à grande vitesse. Il devrait doubler en 15 ans et atteindre 70 000 km en 2035. 90% de la population chinoise pourra ainsi prendre le train. Le train, c'est un transport de masse, comme nous le dit Victor Thévenet. Il est le directeur ferroviaire de l'ONG Transport et Environnement.
3: On développe le train entre des zones denses de population. C'est là où ça fait plus de sens parce que c'est un transport de masse. Donc si on veut que ça soit rentable, il faut qu'il y ait de la demande. Donc aujourd'hui, je dirais qu'on construit surtout des lignes là où il y a une demande forte pour se déplacer entre des grandes villes.
2: De nouveaux chemins de fer, ils sont construits donc sur tous les continents, en Inde, au Maroc, en Côte d'Ivoire ou en RDC et en Europe. L'Union européenne vient de doubler le budget du ferroviaire.
0: Alors comment expliquer cet engouement ?
2: Alors il y a évidemment une dimension économique pour favoriser les échanges. Avec le rail, on fait de l'aménagement du territoire. Et puis le train est un moyen de transport écologique, beaucoup moins polluant que la voiture et bien sûr l'avion. On retrouve Victor Thévenet.
3: Sur les 10 dernières années, il y a une prise de conscience écologique assez forte dans le secteur des transports. Et il y a eu cette envie de beaucoup de citoyens de faire leur part et donc de voyager plus en train. Et c'est vrai que les trains sont beaucoup plus pleins que dans le passé.
0: Oui, sauf que le train, Florent, il ne peut pas forcément tout le temps remplacer l'avion.
2: Non, évidemment, il n'y a toujours pas de train Paris-New York et on ne comprend pas pourquoi. Bon, plus sérieusement, il y a un problème d'offre, notamment pour les liaisons transfrontalières en Europe. On va prendre l'exemple d'un Paris-Barcelone. Chaque jour, 1000 billets de train sont disponibles et 10 000 sièges d'avion. Vous allez me dire, le train, c'est long. Mais en réalité, la durée du voyage est moins déterminante que le prix. Alexis Chaillou est responsable transport au réseau Action Climat.
4: On voit que la durée, disons, acceptable d'un trajet est en train d'augmenter très fortement. Parce que justement, dans le train, vous avez du train utile, vous pouvez travailler, lire, jouer, discuter, manger. Plein de choses que vous ne pouvez pas faire en avion. En revanche, le prix est un vrai sujet et là, pour le coup, il n'est pas résolu. Sur Paris-Barcelone, un billet d'avion va coûter 80 euros, un billet de train va coûter 200 euros. Et ça, c'est le résultat de choix politiques. Ce n'est pas une fatalité. C'est le résultat d'exonération fiscale pour le secteur aérien.
2: Ah oui, il n'y a pas de TVA sur le kérosène, mais il y en a sur l'électricité qui fait rouler les trains.
0: Et puis le train fait face à un paradoxe.
2: Ah oui, le train est une arme contre la crise climatique, mais il devient vulnérable face au nouveau climat. On l'a bien vu cet été en France. Alexis Chaillou du réseau Action Climat.
4: La chaleur va dilater le métal. Les arbres qui sont à proximité des voies peuvent tomber en cas de tempête ou brûler en cas d'incendie. Vous allez avoir des coulées de boue en cas d'inondation. Donc oui, le réseau est vulnérable. Après, la principale solution, c'est de trouver de l'argent pour réussir à mettre le réseau à niveau pour résister au mieux.
2: En France, c'est 5 milliards d'euros par an que la SNCF prévoit de dépenser pour rendre le réseau résilient. C'est pas ça qui va faire baisser le prix des billets.
0: La question d'environnement avec Florent Guignard. Le cessez-le-feu conclu en décembre dernier est toujours en vigueur, mais la flambée de violence enclenchée il y a un an maintenant entre le Cambodge et la Thaïlande a laissé de profondes cicatrices à la frontière. Des maisons détruites, des terres devenues dangereuses et encore 20 000 Cambodgiens déplacés le long de cette frontière. Cambodge, Thaïlande, après les combats, vivre dans l'ombre de la guerre, extrait de ce grand reportage de Jean-Pierre Fage.
5: La démarche fragile, ce père de famille s'avance dans un épais bosquet, tenant d'une main sa jeune fillette et fixant le sol du regard. Sam Bum est précautionneux. Les autorités cambodgiennes l'ont prévenu, revenir dans les décombres de son habitation n'est pas sans risque.
6: Quand les Thaïlandais ont tiré, les gens ont couru pour fuir. Ils ont laissé leurs affaires là, tu vois? Il ne restait que quelques objets comme des vêtements et des boissons, des choses qui étaient à vendre. Les gens ont dû courir pour s'enfuir.
5: En décembre dernier, son habitation a été éventrée, la toiture déchiquetée par un projectile militaire thaïlandais. Au milieu du salon repose encore un morceau de l'artillerie utilisée lors des affrontements entre les deux pays. Réunissant quelques affaires poussiéreuses, récupérant une boîte d'encens, il se saisit les mains tremblantes d'une photo de Bouddha. Sam Bun se dirige vers l'autel religieux de sa maison, miraculeusement encore intact. L'homme entame une prière alors qu'au loin, côté thaïlandais, des bruits de motos et de camions fractionnent l'apparente tranquillité de la campagne.
6: Où mes enfants pourraient-ils trouver la paix? Chacun est déjà brisé et désespéré. Il n'y a plus de paix, plus de tranquillité.
5: Les affrontements de décembre ont constitué l'épisode le plus violent du conflit frontalier depuis des années. L'armée thaïlandaise a notamment déployé des chasseurs F-16 pour bombarder des positions qu'elle accusait d'abriter des forces cambodgiennes. Selon les bilans officiels, les affrontements ont causé près d'une centaine de morts dans les deux camps.
6: La deuxième fois, c'était plus fort. Les bombes sont tombées plus lourdement. Avant cela, les gens avaient déjà commencé à déplacer leurs affaires et à chercher un autre endroit pour rester.
0: Voilà, un grand reportage de Jean-Pierre Fage à écouter ou à réécouter en intégralité. Ce sera à partir de 11h10, temps universel sur notre antenne. Allez, on entame une nouvelle série ce lundi, portrait des diasporas africaines en France. Qu'il ou elle soit né ici ou bienvenue d'ailleurs, ces femmes et ces hommes inspirent par leur parcours, leur réussite. Et premier épisode avec Aishen Doy, une chirurgienne qui chante à l'oreille de ses patients, vous allez l'entendre. Reportage de Sylvie Coffi.
7: Aishen Doy fait son entrée au bloc opératoire. La chirurgienne a revêtu un ensemble stérile bleu jetable. Un bonnet sur sa chevelure noire et un masque couvrent son visage. Toute l'équipe l'attend.
8: Bon, écoutez, je vais faire ce qui est prévu, normalement. Et après, on se retrouvera après votre réveil. On passera en salle de réveil, je vais vous voir après au courant. D'accord ? Vous avez des questions ? Super, allez, vous êtes content. Vous me faites confiance ? Très bien, voilà. Heureusement. Allez, à tout à l'heure.
9: Dès que j'arrive, moi j'ai mon petit rituel, j'ai mon téléphone portable avec moi sur lequel j'ai toutes les chansons que je chante. Dès que les anesthésistes se sont prêts, je sors mon téléphone et je commence à chanter avec une petite musique que je mets au fond.
7: Un moment suspendu et inattendu.

0: C'est vrai que c'est peu commun. Il n'y en a pas beaucoup qui le font. Il n'y en a pas beaucoup qui arrivent déjà à chanter aussi bien qu'Aïcha. Donc ça, c'est...
1: Elle chante bien.
0: Ah oui, moi je trouve qu'elle chante super bien. Alors moi je suis Maxime Maruto et je suis un infirmier anesthésiste. Ça faut pas lui dire par contre. Hein.
2: Maintenant elle dort et ils vont pouvoir l'intuber. Puis moi je vais me préparer aussi. Et après c'est parti.
3: Bah, c'est un moment pour moi de reconnexion. Je me souviens pourquoi je suis là. Et ça me rappelle surtout qu'il y a un humain derrière les champs opératoires. Franchement, ça m'apaise avant la chirurgie. Donc c'est vrai que c'est des chirurgies qui, des fois, peuvent être complexes, qui demandent pas mal de concentration. C'est un petit moment de calme avant de pouvoir mettre mon cerveau en ébullition pendant l'intervention.
4: Est-ce que vous vous souvenez de cette phrase « Fais médecine et si ça ne marche pas, tu seras chanteuse » ?
3: Ah bah oui, ça, je m'en souviens très très bien. Petit déjeuner, où j'ai dit à mes parents que je voulais être chanteuse alors que j'étais inscrite à la fac de médecine. Et ils ont été très intelligents, mes parents. Ils m'ont pas dit non, tu feras pas la chanteuse. Ils m'ont dit bon, bah fais ta première année et tu verras. Si tu échoues, tu seras chanteuse. Et c'est vrai que c'est quelque chose qui m'a beaucoup accompagnée pendant ma première année de médecine qui est assez dure. Et c'est vrai que c'était ma source de motivation. Je me disais, tu fais ta première année une fois, pas deux.
5: Elle a dû s'imposer en tant que chirurgienne issue de la diaspora.
3: C'est surtout par rapport aux patients, je vais dire, qui avaient des attitudes des fois un peu, déplacées. Par exemple, quand je rentrais dans une chambre, on prenait pour la femme de ménage. Alors que j'étais avec ma blouse, mon stéthoscope, il n'y avait aucune raison en fait de penser ça. Et que je venais avec d'autres collègues qui, eux, pour le coup, étaient caucasiens, français, donc on les prenait pour des médecins, vous voyez. Donc il y avait plein de petites choses comme ça qui faisaient que moi, je me disais... Bah en fait, c'est à toi de montrer qui tu es. C'est un obstacle, certes, mais c'est aussi un moteur. Parce que ça m'a vraiment poussé à aller de plus en plus loin et à vouloir toujours faire partie des meilleurs.
4: Qui est Aïcha Ndoye au bloc opératoire et qui est-elle sur scène?
3: J'ai deux faces qui sont totalement complémentaires et en même temps totalement opposées. C'est-à-dire que quand vous me voyez sur scène, vous ne pouvez pas vous dire « elle est chirurgienne ».
5: Aïcha Ndoye enchaîne sa troisième opération. Elle chante à l'oreille de sa patiente pour l'endormir avec l'une de ses compositions. Combien de fois?
3: Oui, c'est vrai.
6: Combien de fois tu
7: Le reportage de Sylvie Coffi pour ce premier épisode à la rencontre des personnalités des diasporas africaines en France.
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7: Presque 7h30 ici à Paris. Juste avant l'actualité africaine, le choix des programmateurs, c'est Lulu Gainsbourg et Paulo Cop avec ce titre 1, 2, 3 soleil sur RFI.

0: 3 Soleil, Paul Okop et Lulu Gainsbourg, hein, le fils que Serge Gainsbourg a eu avec la mannequin chanteuse Bambou. Eh bien, ce titre est à retrouver dans la playlist RFI. Restez avec nous dans un instant, l'actualité africaine.
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4: Et maintenant, je crois que nous allons pouvoir vous quitter, auditeurs amis, en vous souhaitant une excellente journée à tous.
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5: 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Quand il était petit, il a vu un pays dans sa tête. Plus tard, quand il fut grand, un chien l'a suivi, et avec lui, pendant tout ce temps-là, ensemble, ils ont marché. Et il s'est demandé, après avoir connu tant de levées et de couchers, de déserts et de pluies, de neiges et de froids, après avoir connu la terrible loi des hommes envers d'autres hommes, mais aussi avec ce qu'ils donnent de joie, avec ce qu'ils ont de peine, il s'est demandé où pouvait bien se trouver ce pays qu'il avait vu dans sa tête. Pourquoi avait-il fait tant d'efforts, toujours prêt à abandonner? Pourquoi avait-il voulu le chercher comme ça sans renoncer? Et tous les pays qu'il avait traversés, jamais ne ressemblaient à celui qu'il avait imaginé. Peut-être plus vrai que tous ceux qu'il a visités. Et il sut qu'après l'avoir tant cherché, il l'habitait depuis qu'il était tout petit. 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
1: À 8h à Paris, 6h en temps universel. Le journal international. Bonjour Marion Cazanov.
2: Bonjour Clotilde, bonjour à tous.
1: Avec l'escalade au Yémen à la une.
2: Avec de nouvelles frappes des rebelles houthis sur les forces gouvernementales yéménites et leurs alliés saoudiens, l'ONU s'inquiète de la reprise d'un conflit gelé depuis 2022. Un projet de loi contesté en Turquie sur l'avenir des combattants kurdes du PKK. Ces derniers déplorent des erreurs et des lacunes alors que les députés doivent se prononcer aujourd'hui sur ce texte. Les flammes progressent dans l'ouest du Canada. 13 000 hectares ravagés en Colombie-Britannique où l'état d'urgence a été déclaré le week-end dernier. En Zambie, les derniers jours de campagne avant la présidentielle, campagne très axée sur le coût de la vie. Le bruit et la fureur à Londres, le mouvement punk fête ses 50 ans, mouvement anti-système qui continue d'inspirer les jeunesses du monde entier.
1: Et puis le triomphe de Demi Vollering, on parlera après ce journal de la victoire de la Néerlandaise sur le Tour de France cycliste. Elle a fini par creuser l'écart finalement sur les pentes de la Côte d'Azur. Les Houthis poursuivent donc leur escalade.
2: Le groupe rebelle du Yémen a mené de nouvelles frappes hier. 11 morts, des civils et des militaires dans un port contrôlé par le camp rival, les forces gouvernementales soutenues par l'Arabie Saoudite. Les Houthis ont d'ailleurs aussi frappé une raffinerie saoudienne hier. Les affrontements ont donc repris le mois dernier dans le sud de la péninsule arabique après des années de calme relatif. Et l'ONU s'inquiète, Nicolas Feldman, d'une reprise du conflit.
3: Le cessez-le-feu conclu en 2022 avait offert un répit à la population. La mise en pause d'une guerre dévastatrice de plus de 7 ans.
4: La trêve était la bienvenue.
3: Hans Grünberg est l'envoyé spécial des Nations Unies pour le Yémen.
4: Elle a quand même apporté de grands bénéfices à la population. Des ouvertures de routes, la possibilité de voyager au sein du pays, mais aussi à voyager à l'extérieur du pays. Ça a rouvert l'aéroport de Sanaa qui avait été fermé depuis longtemps.
3: Mais depuis juillet, ce calme relatif a disparu. Les combats ont repris. Les Houthis attaquent les forces gouvernementales soutenues par l'Arabie Saoudite. Ils visent des intérêts stratégiques du royaume. Et les deux camps se répondent désormais par des frappes. Pour l'envoyé spécial de l'ONU au Yémen, jamais depuis 2022, le risque d'embrasement n'avait été aussi élevé.
4: Il est tout à fait clair que le Yémen, aujourd'hui, c'est un pays qui est vraiment au bord d'un retour à une guerre à grande échelle. Là, bien entendu, on rentre dans un mode d'escalade. Elle est dangereuse. Et ces attaques doivent cesser.
3: Éviter cet engrenage, c'est désormais la priorité de l'envoyé spécial de l'ONU au Yémen. Les discussions avec les différentes parties sont difficiles, concède-t-il, mais elles se poursuivent.
2: Et l'Arabie Saoudite, on le disait, a donc été visée par les Houthis également à plusieurs reprises ces derniers mois par l'Iran. Dans ce contexte, Riyad a signé vendredi un pacte de défense mutuelle avec la Turquie et le Pakistan. Sur la situation en Iran, Donald Trump reste mesuré. On reste discret, dit-il aux médias en ligne Axios, ce qui tranche avec les menaces proférées ces derniers jours contre Téhéran. Le président américain affirme qu'il se contente de constater le très mauvais état de l'économie iranienne. Téhéran a durci le ton hier et ne compte pas rouvrir le détroit d'Ormuz si Washington n'accepte pas toutes ces conditions.
1: Washington qui doit aussi faire face au nom de son allié israélien.
2: Puisque Benjamin Netanyahou a refusé hier le projet américain pour Gaza et qui prévoit un désarmement du Hamas contre un retrait israélien de l'enclave. Pas encore de réaction à la Maison Blanche, mais le Conseil de la paix créé par Donald Trump affirme que cette feuille de route présentée il y a quelques jours est la seule issue possible.
1: C'est un lent processus de paix en Turquie.
2: Entre les autorités et le PKK, le Parti des travailleurs du Kurdistan. Un processus de négociation avait été lancé en 2024. Il avait été marqué par l'annonce un peu plus tard de la dissolution de la guérilla kurde. Le Parlement planchait depuis sur l'avenir de ses combattants avec un texte de loi très attendu. Il représente un premier geste concret de la part des autorités d'Ankara. Ankara, où vous êtes en ligne, on retrouve notre correspondante Céline Pierre Magnani. Ce texte, Céline, ne fait pas l'unanimité. On va le voir d'abord. Que dit concrètement ce projet de loi ?
5: Alors c'est un texte plutôt court, Marion, 12 articles qui tiennent sur quelques pages. Cette loi cadre propose une suspension des poursuites pour les militants accusés d'appartenir au PKK ou d'en faire la propagande. Ils bénéficieront d'un sursis de 5 à 10 ans qui conduira à l'abandon des poursuites en cas de non-récidive. Les membres de l'organisation accusés d'homicide seront quant à eux exclus de l'amnistie. Les dispositions concerneraient entre 5 et 7 000 personnes, les combattants positionnés au nord de l'Irak d'abord, les membres de l'organisation en exil en Europe et les personnes emprisonnées en Turquie.
2: Et comment a été accueilli ce projet de loi ?
5: Alors, c'est avant tout une loi de désarmement et elle a été critiquée par l'opposition à plusieurs égards. Le texte a été rédigé en coulisses, sans la participation des partis, d'une part. Il reste très général et confirme l'approche sécuritaire adoptée par le pouvoir depuis le début du processus. Et en effet, à aucun moment, il n'est question de justice réparatrice, alors que le conflit a fait plus de 50 000 morts, essentiellement kurdes. Enfin, contrairement aux demandes répétées du parti pro-kurde du DEM, aucune disposition n'est prévue pour le leader emprisonné du PKK, Abdullah Öcalan. Le texte devrait sans surprise être adopté au Parlement aujourd'hui, et le processus de réintégration débutera une fois sa publication au journal officiel, qui devrait arriver à l'automne.
2: Céline Pierre Magnani, correspondante de RFI à Ankara.
1: Au Canada, les flammes continuent de ronger la Colombie-Britannique.
2: Des brasiers d'une violence inouïe dans cette province de l'Ouest. Plus de 20 000 personnes ont été évacuées depuis vendredi. L'état d'urgence a été déclaré ce week-end. Le feu poursuivait encore sa progression ces dernières heures et la gendarmerie a confirmé un décès lié à ce sinistre, Nafia Liber.
6: Elle avait 80 ans et vivait dans les collines de l'Okanagan, dans l'Ouest canadien. Vendredi soir, elle tente de quitter sa maison avec un proche alors que les flammes se rapprochent. Mais elle meurt subitement avant d'être mise à l'abri. La cause exacte de son décès reste à établir, mais ce drame donne aussi la mesure de la vitesse du feu, puisque l'incendie, baptisé Bald Range, n'avait été signalé que 8 heures plus tôt, avant de devenir complètement incontrôlable. Aujourd'hui, il s'étend sur plus de 130 km² dans cette région touristique et viticole de Colombie-Britannique. Sur son passage, il a forcé plus de 20 000 personnes à fuir en un week-end. Maisons, granges, vergers et vignobles ont aussi été touchés. Impossible encore d'en mesurer précisément les dégâts. Par endroits, le feu embrase la forêt jusqu'à la cime des arbres et rend toute intervention trop dangereuse. Un feu d'une violence extrême, explique Erin Cathrall du service des incendies de Colombie-Britannique.
7: Le feu devient si violent qu'il projette des braises jusqu'à 1 km devant les flammes, déclenchant d'autres foyers. Dans ces conditions, les pompiers ne peuvent plus l'attaquer de front sans risquer d'être encerclés au péril de leur vie.
6: De nouveaux orages sont attendus avec le risque que la foudre déclenche d'autres incendies, tandis que la Colombie-Britannique, placée en état d'urgence, tente d'organiser l'accueil de milliers de sinistrés. Nafia Liber, Montréal, RFI.
2: Plus de 4 millions d'hectares ont brûlé au Canada depuis le début de l'année. Ces incendies sont intensifiés par le réchauffement climatique d'origine humaine. Le pays, d'ailleurs, se réchauffe 2 fois plus vite que le reste de la planète.
1: Le reste de la planète, où il fait quand même déjà très chaud.
2: Et la chaleur en Europe occidentale a atteint un niveau record cet été. La période juin-juillet a été la plus chaude jamais enregistrée. C'est ce que dit ce matin le service européen Copernicus. Copernicus qui ajoute également que les températures des océans mondiaux ont atteint aussi un niveau record pour le mois de juillet.
1: 8h08 à Lusaka, la Zambie, à 3 jours de l'élection présidentielle.
2: Scrutin législatif également pour ce pays de 22 millions d'habitants, enclavé d'Afrique australe. Deuxième producteur africain de cuivre derrière la RDC, 14 candidats sont en lice. Mais la compétition se joue surtout entre le président sortant et le chef de l'opposition. Avec une campagne, Judith Renou, largement centrée sur le coût de la vie.
8: La présidentielle zambienne se résume à un duel entre le président sortant, Hakainde Hichilema, et le leader de l'opposition, Brian Mundubile. Le premier tente de mettre en avant son bilan et promet de poursuivre les efforts engagés, comme l'explique Bizek Djoubé-Piri, professeur d'histoire politique à l'Université de Zambie.
9: Je pense que son parti met en avant le fait qu'à son arrivée au pouvoir en 2021, la dette publique de la Zambie était colossale. Et il a réussi à restructurer cette dette. Ce n'est pas quelque chose que les Zambiens peuvent ignorer, c'est une réalité.
8: Malgré tout, le coût de la vie reste élevé et l'opposition en a fait son cheval de bataille. Elle s'est unie tardivement autour de Brian Mundubile, un ancien député du Front patriotique.
9: Après l'arrivée au pouvoir du Parti unifié pour le développement national en 2021, l'opposition, le Front patriotique, qui dirigeait le pays avant 2021, s'est pratiquement effondrée après sa défaite. C'est pour ça que quand la figure de Brian Mundubile a émergé, plusieurs petits partis d'opposition qui n'étaient pas assez puissants et plusieurs figures du Front patriotique ont décidé de former une alliance avec lui.
8: Après des tensions entre leurs partisans, les deux candidats ont appelé au calme et à l'unité pour des élections pacifiques.
2: Judith Renou.
1: En Pologne, la population divisée sur le sort des réfugiés ukrainiens.
2: Avec une vague de xénophobie contre ces personnes qui ont fui la guerre sur leur territoire, plusieurs d'entre eux ont été agressés ces dernières semaines en Pologne. Alors hier, au contraire, des centaines de personnes ont manifesté leur soutien à ces réfugiés ukrainiens. Des manifestations ont été organisées dans plusieurs villes, dont Varsovie. Adrien Sarla y était.
10: Quelques rapides coups de peinture bleu et jaune pour qu'apparaisse un message de soutien aux couleurs de l'Ukraine.
11: Ceux-là seront secs dans 2 minutes, vous pouvez les prendre.
10: Assis devant ses pancartes, pinceau à la main, le dessinateur Bartłomiej Kiałbowicz espère faire passer un message de solidarité.
11: Sous l'effet de la propagande, des trolls russes et de la désinformation, les Polonais sont de plus en plus réticents et hostiles. Alors on assiste à une vague de violence massive contre les Ukrainiens. Et ça me rend très triste. Et ça me

0: qui ont trouvé refuge dans notre pays.
1: La semaine dernière, l'opposition nationaliste a proposé de déporter vers l'Ukraine tous les hommes ukrainiens sans emploi et en âge de se battre. Adrien Sarlat, Varsovie, RFI.
2: Et puis c'était il y a un demi-siècle, Marion, dans la torpeur de l'été londonien, le fracas d'un tout nouveau mouvement.
3: Le punk, contre-culture rebelle, anti-bourgeoise, des revendications politiques criées par des groupes emblématiques, The Clash, les Sex Pistols. 50 ans après, donc, le vacarme punk résonne toujours à nos oreilles, même si la musique s'est transformée et surtout mondialisée. Olivier Roger.
4: À l'été 1976, au Roxy Club de Londres, les Sex Pistols, avec Johnny Rotten et Sid Vicious, moquent la reine d'Angleterre et qualifient son régime de fasciste. Le punk est né d'une flamme qui brûle encore, celle de la contestation et de la rébellion, anti-autoritaire, anti-conformiste, anti-consumériste et anti-hippie. Les crêtes iroquoises qui apparaissent sur les têtes sont un défi aux cheveux longs des hippies. Le punk, c'est le sale gosse qui n'aime rien et remet en cause le système sans prendre de gants. Musicalement, c'est bruyant, libérateur comme un cri de colère. Un cri qui résonne des deux côtés de l'Atlantique, les Stooges et les Ramones aux États-Unis, les Sex Pistols et les Clash en Angleterre, Asphalt Jungle en France et Nina Hagen en Allemagne. Le mouvement rejette le système, ses festivals, ses labels et ses fanzines sont indépendants. Avec le temps, punk est devenu un terme ambivalent, à la fois positif et négatif, mais qui toujours fait frémir. Un demi-siècle après, le mouvement punk continue d'inspirer les jeunesses bouillonnantes du monde entier. Madagascar ou l'Afrique du Sud comptent des dizaines de groupes punk, comme TCYF, un groupe né à Soweto.
3: RFI en mode punk ce matin, Clotilde, on va continuer de célébrer les 50 bougies du mouvement.
2: Eh ben oui, parce que ça a inspiré hein, notamment LCD Sound System, le groupe américain qui sera notre choix musical. Ce sera vers 7h50, temps universel. Merci beaucoup Marion Cazeneuve. Allez, on continue de se secouer un petit peu sur RFI avec les sports, avec vous Baptiste Leduc. Du cyclisme d'abord, hein, le Tour de France Femmes 2026 qui s'est terminé hier à Nice avec la victoire finale de Demi Vollering.
5: La Néerlandaise réalise le doublé après son premier sacre en 2023, une première dans le cyclisme féminin depuis l'Italienne Maria Canin et la Française Jeannie Longo, double et triple vainqueur du Tour dans sa version des années 1980. Objectif atteint pour Demi Vollering et pour son équipe de la FDJ United Suez, car oui, le vélo est un sport avant tout collectif. La vainqueur de ce Tour de France 2026 n'a pas manqué de le rappeler.
6: Je suis très fière de ce que nous avons accompli. Contente également de la façon dont nous avons couru. C'était 9 jours incroyables. On a passé de très bons moments en équipe. On était heureuse d'être là. On a aussi aimé travailler dur pour atteindre cet objectif. Donc oui, aujourd'hui, je suis très fière de toutes mes équipières. Évidemment, vous n'êtes jamais 100% sûr de vous au départ, parce que vous pouvez très bien chuter ou autre chose. Tout peut arriver, mais je n'ai jamais douté de ma forme, de mes jambes et de ma motivation. Chaque jour, je me disais que peu importe ce qui m'arriverait, je me battrai jusqu'au bout.
5: Demi Vollering au micro d'Anne Dufort-Cornillet.
2: Du tennis aussi, Baptiste, avec les tableaux des quarts de finale des tournois de Montréal et de Toronto qui sont connus.
5: Chez les messieurs à Montréal, le tenant du titre Ben Shelton sera au rendez-vous. L'Américain a battu il y a quelques heures le Brésilien João Fonseca, 6-3, 7-6. Il retrouvera au tour suivant le Tchèque Jakub Menšík. Et puis à Toronto, chez les dames, les deux dernières qualifiées pour les quarts sont Naomi Osaka et Belinda Bencic. La japonaise a mis fin au rêve de Leila Fernandez, dernière canadienne en lice à domicile. Et la Suissesse Belinda Bencic a éliminé l'autre chouchou du public canadien, la jeune Philippine Alexandra Eala, qui s'est inclinée sèchement 6-4, 6-0.
2: Et puis les épreuves en bassin des championnats d'Europe de natation qui démarrent ce lundi à Paris, ce sera sans la superstar française Léon Marchand.
5: Le quadruple champion olympique en 2024 a décidé de faire l'impasse sur ses deux courses fétiches, le 200 et 400 mètres 4 nages. Il est insuffisamment remis d'une blessure aux adducteurs et il va donc se concentrer sur le 200 mètres papillon et le 400 mètres nage libre en fin de semaine. Programme allégé pour Léon Marchand, mais ambition intacte. On l'écoute au micro de Christophe Diremzian.
7: Chaque championnat, j'ai envie de gagner, de faire une course avec une médaille d'or, forcément. Je pense qu'en crawl et en papillon, je peux quand même faire des choses assez amusantes et j'ai envie de me tester sur des courses voilà, que je ne fais pas d'habitude à haut niveau. En fait, le fait de ne pas faire le 4 nages, je me suis dit c'est le moment de vraiment aller à fond sur, par exemple, sur le 200 crawl dans le relais, sur le 400 mètres crawl le dernier jour et sur le 200 papillon parce que j'aurai moins de courses avant que d'habitude. Donc au final, je le prends comme un...

0: suis assez curieux de voir comment ça peut évoluer, quoi.
1: On peut quand même espérer voir Léon Marchand nager aujourd'hui. Si la France passe le cap des séries sur le relais 4 x 200 mètres nage libre, le Toulousain sera aligné pour la finale.
2: Et on fera le point sur les chances de Léon Marchand avec Christophe Diremzian dans le prochain journal international dans une heure. Merci beaucoup Baptiste Leduc. Allez, juste avant notre invité, on vous propose cette semaine dans Aujourd'hui l'économie de partir à la rencontre de ces diasporas particulièrement commerçantes. Et c'est le cas notamment de la communauté libanaise. Sa capacité d'adaptation et d'intégration, mais aussi ses pratiques commerciales ont redessiné le paysage économique de certains pays, et en particulier du Brésil. Explication avec Anne Verdaguet.
3: Ils sont entre 7 et 10 millions de Libanais ou de descendants de migrants libanais au Brésil. C'est le pays qui abrite la plus grande diaspora libanaise au monde. Au cœur du vieux Sao Paulo, encore aujourd'hui, dans la Rua 25 de Março, les échoppes portent les signes de cette présence. C'est autour de cette artère commerçante que des milliers d'Ottomans sont arrivés au début du XXe siècle, avec quelques ballots de tissus. Jeffrey Lester est professeur d'histoire à l'université Emory d'Atlanta et l'auteur de plusieurs livres sur l'immigration au Brésil.
4: Lorsque les habitants du Moyen-Orient arrivent au Brésil, le Liban ou la Syrie n'existaient pas encore. Ce sont des sujets de l'Empire ottoman. C'est pourquoi, entre historiens, nous ne parlons pas de l'arrivée des Libanais au Brésil, mais des habitants du Moyen-Orient. Les premières migrations importantes commencent dans les années 1880. À l'époque, l'Empire ottoman est en train de se déliter et le Brésil est alors un pays en pleine transformation. L'esclavage est sur le point d'être aboli, les villes grandissent rapidement et l'économie se développe. Contrairement aux États-Unis où les préjugés contre les immigrés des pays arabes apparaissent très tôt, le Brésil leur est largement ouvert. Cette diaspora arrive aussi au bon moment. Le Brésil passe d'une économie rurale à une économie urbaine et industrielle, et c'est une terre d'opportunités économiques.
3: Ces immigrés ottomans sont d'abord des colporteurs. Ils vont de ville en ville pour vendre toutes sortes de marchandises. Jeffrey Lester.
4: Un des secteurs de l'économie qui était tout nouveau, c'est la distribution. Les Brésiliens, même les plus pauvres, avaient un peu plus d'argent à dépenser qu'avant et ils voulaient consommer. Mais il n'y avait pas beaucoup de vendeurs ambulants. Et comme les gens du Moyen-Orient fonctionnaient souvent en réseau, basés sur la famille et sur les liens de communauté, ils ont fini par contrôler tout le réseau de distribution. Un autre élément important, c'est l'introduction d'une nouvelle méthode de paiement à crédit. C'était une pratique quasiment inconnue au Brésil au 19e siècle.
3: Ces pratiques donneront naissance aux banques et aux organismes de prêt au Brésil, un secteur où la communauté libanaise est aujourd'hui encore très présente. Autre domaine où cette diaspora se distingue, la politique. Les descendants d'immigrés libanais représentent aujourd'hui 10% du Congrès brésilien et l'ancien président Michel Temer sera le premier fils de la diaspora libanaise au Brésil à devenir président de 2016 à 2018.
5: Ontem no governo, você tem que destruir o que foi feito. Ao contrário.
2: Voilà, aujourd'hui l'économie sur les diasporas particulièrement commerçantes. Premier épisode de notre série de la semaine. Des virus bactériens créés par intelligence artificielle, des chercheurs de Google qui découvrent un mécanisme permettant de donner une conscience aux IA et même des intelligences artificielles qui outrepassent les tests et parviennent à pirater la plateforme Hugging Face. Pas un jour ou presque ne passe en ce moment sans de nouvelles révélations sur le développement ultra rapide des compétences des IA, au point même d'ailleurs que des dirigeants des grandes entreprises d'intelligence artificielle comme Anthropic et OpenAI demandent des désormais de ralentir la cadence, mais est-ce encore possible? On est en ligne avec Maxime Faume, bonjour.
6: Bonjour Clotilde.
2: Co-fondateur et président de l'association Pause IA. Alors vous étiez auparavant, vous, ingénieur dans l'intelligence artificielle et vous avez observé, vous avez même participé au tout début de cette technologie, aux prémices. À partir de quand est-ce que vous avez commencé, vous, à vous inquiéter de son développement trop rapide?
6: Alors pour moi, ça a été autour de 2022, entre 2020 et 2022, c'est là où j'ai commencé à prendre conscience de la rapidité du progrès et du point final vers lequel on se dirigeait, c'est-à-dire un système plus compétent que l'humain dans tous les domaines imaginables. Et je me suis rendu compte que ça posait beaucoup de questions éthiques et de sécurité.
2: Alors, citer des exemples hein, de faits récents qui se sont déroulés ces dernières semaines, quels sont les risques concrètement? Qu'est-ce que pourraient faire des IA qui ne seraient pas suffisamment contrôlées? Jusqu'où elles pourraient aller?
6: Alors, bon, plutôt que d'expliquer de manière abstraite, je pense que je vais plutôt essayer d'expliquer ce qui s'est passé chez OpenAI, le développeur de ChatGPT, dans les trois derniers mois. Mm-hmm. Donc, récemment, on a entendu cette histoire des intelligences artificielles de chez OpenAI ont piraté une autre entreprise d'intelligence artificielle, Hugging Face. Et OpenAI a mené une enquête interne pour découvrir ce qui avait pu se passer. Et au final, ce que l'enquête interne révèle, c'est que la situation est bien pire que ce qu'on pensait. En mai, OpenAI commence à entraîner de nouveaux agents d'IA sur des machines isolées d'Internet. Ces IA commencent à pirater l'entreprise OpenAI de l'intérieur et découvrent un moyen de communiquer entre elles. Elles mettent en place une forme de messagerie clandestine à l'intérieur d'OpenAI et elles se mettent à collaborer, à partager des failles de sécurité, à se répartir leur travail. Elles piratent entièrement l'infrastructure d'OpenAI pour obtenir un accès à Internet. OpenAI s'en aperçoit début juillet, décide de colmater les failles que les IA avaient découvertes et relance l'entraînement de ces mêmes IA. 10 jours plus tard, les IA ont tout reconstruit, elles ont redécouvert les mêmes failles de sécurité, elles ont réétabli une messagerie pour communiquer entre elles, elles ont de nouveau piraté l'infrastructure interne d'OpenAI, et cette fois-ci, elles vont plus loin, et elles commencent à lancer des cyberattaques à l'extérieur d'OpenAI, dont celle sur l'entreprise Hugging Face, dont elles prennent le contrôle des serveurs de production en moins de 13 heures. Ce qu'il faut comprendre, c'est que c'est une cyberattaque extrêmement sophistiquée de niveau étatique, qui a été menée de bout en bout par des intelligences artificielles, sans aucun humain aux commandes, et des intelligences artificielles qui n'avaient pas reçu l'instruction de faire ça.
2: Donc de niveau étatique, vous dites que ça peut être des dangers, ça pourrait représenter des dangers pour des États.
6: Non, ce que je veux dire, c'est que la cyberattaque qui a été menée, sa complexité est extrêmement élevée, et c'est le genre de cyberattaque qui ne pourrait être mise en place que par un groupe étatique, par exemple la division de cyberattaque du gouvernement des États-Unis ou de la Russie. C'est pas quelque chose qu'un hacker tout seul chez lui pourrait faire, ou même qu'un syndicat de cybercriminels pourrait mener.
2: Mais là, ça concerne une plateforme, on va dire. Mais ça pourrait se produire pour des éléments qui pourraient être peut-être constitutifs, effectivement, d'un pays. Ça pourrait déstabiliser un État. Est-ce qu'on peut aller jusque-là?
6: Alors, ce qui est en jeu, c'est vraiment l'entièreté de nos systèmes de communication. Là, on a créé... globalement, on a créé une arme de destruction massive dans le domaine virtuel. On a des systèmes d'intelligence artificielle qui sont capables de pirater à peu près tous nos systèmes informatiques. Donc, une façon de voir ça de façon plus concrète, ça a l'air moins abstrait, c'est que notre argent réside dans des banques et tout le système monétaire est informatique. Si une intelligence artificielle pirate votre banque, elle peut mettre vos comptes en banque à zéro, par exemple. En fait, toute notre infrastructure de communication informatique est maintenant à risque.
2: Comment on fait alors pour répondre à ce défi, Maxime Fond? Qu'est-ce qui peut être mis en place? Vous en appelez à qui? Aux grands développeurs comme Anthropic, comme OpenAI, qui, je le disais, commencent un petit peu effectivement à prendre peur? Vous en appelez aux États qui devraient là aussi se mobiliser? Voilà, comment on pourrait faire?
6: Oui, alors il faut absolument mettre en place une pause du développement des intelligences artificielles au niveau international. Donc, ce qu'il faut bien comprendre, c'est que ces IA qui ont mené une cyberattaque complexe sont les pires qui existeront jamais. OpenAI continue à développer des IA toujours plus puissantes.
2: Et pourquoi?
6: Il faut arrêter ça.
2: C'est des enjeux économiques
6: derrière.
2: C'est
6: une course en avant. C'est vraiment une course en avant, vraiment les enjeux économiques. Les entreprises essayent d'être les premières à mettre une nouvelle intelligence artificielle plus puissante sur le marché. Les États eux-mêmes ont internalisé un narratif de course à l'armement. Les États-Unis pensent qu'ils doivent être les premiers à développer une IA avancée avant la Chine. Et il faut absolument désamorcer ces narratifs. Et la France doit commencer à utiliser la voie diplomatique et essayer d'utiliser ce levier-là pour lancer un traité international pour mettre en pause le développement de l'intelligence artificielle avant qu'une catastrophe se produise. Et il reste plus beaucoup de temps.
2: Donc un traité international, ça passerait aussi peut-être par éviter d'encourager la construction des centres de données dans les différents pays ?
6: C'est un des leviers, un des plus. Il y a pas mal de leviers. Les centres de données sur lesquels ces intelligences artificielles tournent sont immenses. Ce sont des structures qu'on peut détecter depuis l'espace. C'est vraiment pas très compliqué de mettre en place des mécanismes pour contrôler cette partie-là. La chaîne de production des processeurs d'intelligence artificielle est aussi facilement contrôlable. Tous les processeurs d'intelligence artificielle passent par une seule entreprise qui est localisée aux Pays-Bas. Donc l'Europe a un levier aussi via cette entreprise.
2: Donc il faudrait malgré tout trouver une sorte de consensus international, ce qui a priori pas forcément gagné. Et puis Maxime Font, tout n'est pas forcément mauvais dans l'intelligence artificielle. On la voit parfois réaliser des progrès en santé par exemple. Comment est-ce qu'on pourrait faire ? Est-ce que ça veut dire qu'il faut renoncer à certains aspects positifs ? Est-ce qu'on pourrait arriver à ne garder que les aspects positifs ?
6: Je pense qu'une bonne métaphore, c'est l'aviation civile, par exemple. L'aviation civile, c'est super, ça nous permet de nous déplacer de partout très rapidement. Mais il n'y aurait pas d'aviation civile aujourd'hui, aussi développée qu'elle est, si on n'avait pas investi énormément dans la sécurité des avions. Quand les premiers avions ont commencé à voler, il y avait quelque chose comme une chance sur 30 pour qu'ils s'écrasent. On n'aurait pas d'aviation civile si on en était toujours à ce niveau-là. En intelligence artificielle, c'est pareil. Si on veut capturer les bénéfices, les plus grands bénéfices, il faut faire en sorte que les risques ne se réalisent pas. D'autant plus que les risques sont catastrophiques et à l'échelle planétaire.
2: Les risques, justement, pour terminer rapidement, Maxime Fourne, Comment on peut les imaginer ? Enfin, est-ce qu'on est face à quelque chose d'assez inédit dans l'histoire de l'humanité ? Je sais pas, est-ce qu'on peut trouver des points de comparaison ? Je sais pas, avec l'arrivée d'Internet par exemple, avec les armes nucléaires ? Ou est-ce que c'est vraiment voilà, quelque chose de complètement différent et d'inédit ?
6: C'est complètement inédit. On est en train d'automatiser l'intelligence humaine. A priori, l'intelligence, c'est la force la plus puissante sur cette planète, c'est ce qui a permis l'humain de dominer toutes les autres espèces et c'est aussi ce qui est en train de provoquer une nouvelle extinction de masse sur notre planète. On est en train de développer des systèmes, de nouveaux systèmes que l'on ne contrôle pas et qui sont appelés à dépasser nos compétences.
2: Donc on pourrait arriver à un scénario à la Terminator, quoi, quelque chose de science-fiction, c'est réaliste aujourd'hui ?
6: C'est pas exactement comme dans Terminator, mais une perte de contrôle est tout à fait réaliste. Oui, la plupart des experts en sécurité de l'IA le reconnaissent. Ça a été reconnu à une conférence de l'ONU récemment comme un des risques qui fait consensus dans le domaine de la sécurité de l'IA. Là, avec les événements récents chez OpenAI, il semble que la perte de contrôle soit un des scénarios les plus probables.
2: Merci beaucoup, Maxime Fourne, d'avoir été avec nous sur RFI.
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10: Et maintenant, je crois que nous allons pouvoir vous quitter, auditeurs amis, en vous souhaitant une excellente journée à tous.
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11: 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Quand il était petit, il a vu un pays dans sa tête. Plus tard, quand il fut grand, un chien l'a suivi, et avec lui, pendant tout ce temps-là, ensemble, ils ont marché, marché. Et il s'est demandé, après avoir connu tant de levées et de couchers, de déserts et de pluies, de neiges et de froids, après avoir connu la terrible loi des hommes envers d'autres hommes, mais aussi avec ce qu'ils donnent de joie, avec ce qu'ils ont de peine, il s'est demandé où pouvait bien se trouver ce pays qu'il avait vu dans sa tête. Pourquoi avait-il fait tant d'efforts, toujours prêt à abandonner? Pourquoi avait-il voulu le chercher comme ça, sans renoncer? Et tous les pays qu'il avait traversés, jamais ne ressemblaient à celui qu'il avait imaginé. Peut-être plus vrai que tous ceux qu'il a visités. Et il sut qu'après l'avoir tant cherché, il l'habitait depuis qu'il était tout petit. 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
0: 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Michel, j'ai une question qui nous préoccupe tous plus ou moins. Quel est le bon poids pour moi ?
2: Ah, trop gros, trop maigre. Entre idéaux sociaux et poids de forme, l'équilibre est parfois difficile à trouver. Comment savoir si son poids est le bon ? Alors la réponse dépend de nombreux critères, souvent individuels. Et quelques outils permettent de se repérer. D'abord, c'est l'évidence, se peser. Et pour une personne en bonne santé, une fois par mois suffit amplement. Mais il est nécessaire de le faire toujours dans les mêmes conditions, de préférence le matin avant le petit déjeuner. Et c'est une fréquence à augmenter avec l'âge, car c'est utile pour détecter si quelque chose cloche.
0: Mais le poids, ça ne doit pas suffire.
2: Allons, bien sûr. C'est la corpulence qui compte. Elle doit être comparée à des personnes de taille similaire. Et pour cela, une foule d'indices plus ou moins savants existent. Le plus connu est l'indice de masse corporelle, l'IMC. Tenez, Céline, nous allons calculer le vôtre. Vous pesez combien ?
0: 50 kilos.
2: Parfait, parfait. Et quelle est votre taille ?
0: 1m62.
2: Bien. Donc, je divise votre poids par le carré de votre taille et j'obtiens votre IMC 19. Et bonne nouvelle pour vous, Céline. Vous êtes dans la catégorie poids sain. On parle de maigreur à moins de 18,5, de poids 5 de 18,5 à 25, le surpoids commence à 25 et l'obésité à 30. Mais les choses évoluent avec l'âge. Après 65 ans, un IMC dans la zone de surpoids entre 25 et 27 ne pose pas de problème. Et cet indice a ses limites. Ainsi, un sportif à deuxième ligne de rugby, par exemple, peut présenter un IMC élevé dû à sa masse musculaire. Et de même, la prise de graisse et la perte de muscle chez une personne âgée ne seront pas détectés.
0: Y a-t-il d'autres indices plus précis ?
2: Oui, sur le papier. Ainsi, l'indice de masse grasse, IMG, promet plus de précision. Exprimé en pourcentage, il calcule la part de matière grasse en tenant compte de l'IMC, de l'âge et du sexe. La formule est la suivante. Accrochez-vous, Céline. 1,2 multiplié par IMC plus 0,23 multiplié par l'âge moins 10,8 multiplié par 0 pour une femme pour un homme moins 5,4. Vous avez suivi, Céline ? Bah non, à vous voir, hein. Et je pense qu'il en est de même pour nos auditeurs. Mais rassurez-vous, ce n'est pas grave, car l'IMG n'est pas validé scientifiquement et n'est plus pertinent après 50 ans. Alors, d'autres méthodes complètent effectivement l'IMC, mais là, elle reste l'affaire de spécialistes dans un cadre médical.
0: Mais c'est quoi le poids idéal ?
2: Cette notion de poids idéal est largement mise en avant par les magazines et les calculateurs en ligne. À oublier. Au mieux, c'est une construction sociale, au pire, l'idéal de minceur des vendeurs de régime. Elle repose sur un poids qu'il faudrait avoir tout le long de sa vie. En réalité, indique le professeur Raymond Simon, le poids varie dans le temps, il est dynamique. Et le poids de forme est une notion plus acceptable, plus humaine, plus individualisée. C'est le poids vers lequel nous nous stabilisons naturellement, sans excès, ni privation, avec une activité physique régulière. Le poids avec lequel on se sent à l'aise, préconise le docteur Goldwater. Et bien sûr, il évolue naturellement avec l'âge.
0: Merci Michel pour ces précieuses informations sur le poids et j'espère que les auditeurs, les auditrices en prendront bonne note. C'était les chroniques de Michel de Que choisir ensemble Sud-Isère en partenariat avec Radio Grésivaudan et Radio Toutoui.
3: Du coup, quoi ?

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Très heureuse de vous retrouver pour une nouvelle édition. 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
1: Bienvenue à vous sur RFI, il est midi à Paris, 2h de moins en temps universel.
2: Fanny Baye.
1: C'est un non catégorique que le Premier ministre israélien a formulé. Benjamin Netanyahou a balayé le plan américain pour Gaza. Au sein de la société israélienne, ce choix provoque des divisions, vous l'entendrez en ouverture de cette édition. Nous serons aussi en Turquie dans ce journal où les députés entament aujourd'hui l'examen du projet de loi sur l'avenir des combattants du PKK, le parti des travailleurs du Kurdistan. Les enjeux expliqués par notre correspondante à Ankara. D'épaisses fumées noires, des flammes montant jusqu'à 90 mètres dans l'Okanagan en Colombie-Britannique au Canada. L'incendie se propage à une vitesse fulgurante depuis vendredi et la police a confirmé hier un premier décès. Des incendies favorisés par les fortes chaleurs qui, elles, ont un coût économique, notamment en France. On en parle à la fin de ce journal. Le refus israélien est sans appel. Benjamin Netanyahou a rejeté catégoriquement la feuille de route en 15 points proposée par Washington et acceptée par le Hamas. Le Premier ministre israélien dit exiger le désarmement total et préalable du groupe islamiste avant tout retrait de l'armée israélienne de la bande de Gaza. Un refus net qui suscite de vives réactions au sein d'une opinion publique profondément divisée. C'est ce qu'a pu constater notre correspondant à Jérusalem, Michel Paul.
3: Le couperet est tombé au bureau du Premier ministre à Jérusalem. Aucun retrait militaire de Gaza sans désarmement intégral du Hamas. En rejetant le plan international en 15 points, Benjamin Netanyahou suscite un vif désaccord dans les rues. Shai est un réserviste en permission, venu se rafraîchir à une terrasse de café du centre-ville.
4: C'est une honte absolue, le refus de Netanyahou d'envisager la moindre perspective et de prendre ses responsabilités au lieu de poursuivre ce massacre sans fin. C'est un drame pour des générations.
3: Une impasse politique que certains attribuent directement au choix de stratégie du Premier ministre Gaza, comme le dénonce Roni.
5: Il va tout faire capoter n'importe quel plan tant que ça sert ses intérêts. Il faut absolument que nous sortions de là-bas tout en exigeant qu'ils soient désarmés.
3: Mais face à ces critiques, la ligne de fermeté affichée par le gouvernement conserve de fervents partisans pour radier la sécurité. Prime surtout.
6: Ma réponse, c'est qu'aucun retrait de l'armée ne doit avoir lieu tant que nous ne sommes pas certains qu'il n'y a plus aucun danger pour Israël. Notre sécurité est prioritaire. Le coup que nous avons subi était trop lourd.
3: Et entre rejet du gouvernement et impératif de sécurité, la société israélienne demeure profondément fracturée face aux suites du conflit. Michel Paul, Jérusalem, RFI.
1: L'Iran ne se sent pas visé par le pacte de défense Arabie Saoudite, Pakistan, Turquie. Voilà ce qu'affirme aujourd'hui la diplomatie iranienne qui estime que cet accord montre, je cite, un changement de perception vis-à-vis des États-Unis. Vendredi dernier, Riyad, Islamabad et Ankara ont signé un pacte stipulant que toute attaque contre l'un des trois pays serait considérée comme une attaque contre tous. Un texte adopté dans un contexte de guerre dans la région et alors que les pays du Golfe ont été régulièrement la cible de Téhéran en représailles à l'offensive américano-israélienne lancée sur l'Iran en février dernier. La Turquie, justement, où se joue à partir d'aujourd'hui l'avenir des combattants kurdes. Les députés entament l'examen du projet de loi censé sceller le processus de paix entamé il y a près de 2 ans par Ankara. Des négociations entre les autorités turques et les responsables du PKK, le parti des travailleurs kurdes, avaient pu commencer à l'annonce de la dissolution de l'organisation armée. Une cérémonie de dépôt des armes avait été organisée au nord de l'Irak en juillet 2025 en signe de bonne volonté. Et après 6 mois de commission parlementaire, le texte de loi sur la réintégration des membres de l'organisation du PKK était attendu avec impatience. Les explications de Céline Pierre Magnani.
7: Composé de 12 articles, c'est un texte de loi plutôt court qui est soumis au vote du Parlement turc. Cette loi cadre propose une suspension des poursuites pour les militants accusés d'appartenir au PKK ou d'en faire la propagande. Ils bénéficieront d'un sursis de 5 à 10 ans qui conduira à l'abandon des poursuites en cas de non-récidive. Les membres de l'organisation accusés d'homicide seront quant à eux exclus de l'amnistie. Les dispositions concerneraient entre 5 et 7 000 personnes, les combattants positionnés au nord de l'Irak, les membres de l'organisation en exil en Europe et les personnes emprisonnées en Turquie. Mais il s'agit avant tout d'une loi de désarmement et elle a été critiquée par l'opposition à plusieurs égards. Le texte a été rédigé en coulisses, sans la participation des partis d'une part. Il reste très général et confirme l'approche sécuritaire adoptée par le pouvoir depuis le début du processus. En effet, à aucun moment il n'est question de justice réparatrice, alors que le conflit a fait plus de 50 000 morts, essentiellement kurdes. Enfin, contrairement aux demandes répétées du parti pro-kurde du DEM, aucune disposition n'est prévue pour le leader emprisonné du PKK, Abdullah Öcalan. Le texte devrait sans surprise être adopté au Parlement aujourd'hui, et le processus de réintégration débutera une fois sa publication au journal officiel, qui devrait arriver à l'automne. Céline Pierre Magnani, Ankara, RFI.
1: 20 000 personnes évacuées, 13 000 hectares de forêt avalés, des flammes montant jusqu'à 90 mètres. Voici quelques données pour se rendre compte de l'ampleur de l'incendie au Canada. La province de Colombie-Britannique ravagée par les feux depuis vendredi. Des flammes qui se propagent à une vitesse fulgurante portée par des vents violents. Et c'est dans ce contexte que la police canadienne a confirmé hier un décès, le premier depuis le début de l'incendie de Bald Range. La correspondance à Ottawa signée Nafia Libert.
8: Elle avait 80 ans et vivait dans les collines de l'Okanagan, dans l'ouest canadien. Vendredi soir, elle tente de quitter sa maison avec un proche alors que les flammes se rapprochent. Mais elle meurt subitement avant d'être mise à l'abri. La cause exacte de son décès reste à établir. Mais ce drame donne aussi la mesure de la vitesse du feu, puisque l'incendie, baptisé Bald Range, n'avait été signalé que 8 heures plus tôt, avant de devenir complètement incontrôlable. Aujourd'hui, il s'étend sur plus de 130 km² dans cette région touristique et viticole de Colombie-Britannique. Sur son passage, il a forcé plus de 20 000 personnes à fuir en un week-end. Maisons, granges, vergers et vignobles ont aussi été touchés. Impossible encore d'en mesurer précisément les dégâts. Par endroits, le feu embrase la forêt jusqu'à la cime des arbres et rend toute intervention trop dangereuse. Un feu d'une violence extrême, explique Erin Cathrall du service des incendies de Colombie-Britannique.
9: Le feu devient si violent qu'il projette des braises jusqu'à 1 km devant les flammes, déclenchant d'autres foyers. Dans ces conditions, les pompiers ne peuvent plus l'attaquer de front sans risquer d'être encerclés au péril de leur vie.
8: De nouveaux orages sont attendus avec le risque que la foudre déclenche d'autres incendies, tandis que la Colombie-Britannique, placée en état d'urgence, tente d'organiser l'accueil de milliers de sinistrés. Nafia Libert, Montréal, RFI.
1: L'Europe n'échappe pas au feu. À Athènes, un nouvel incendie s'est déclaré ce matin, attisé par des vents de plus de 70 km/h, rapportent les pompiers. L'Europe occidentale, qui a connu son début d'été le plus chaud jamais enregistré, alerte lancée aujourd'hui par le directeur de Copernicus, l'Observatoire européen du changement climatique, qui s'alarme donc aujourd'hui. Des vagues de chaleur à répétition qui ne sont pas sans effet sur l'économie. Alors que la question du budget 2027 s'annonce explosive en France, le gouvernement pourrait également faire face à une mauvaise surprise, celle de ne pas passer sous les 5% de déficit cette année. En cause, la crise au Moyen-Orient qui a relancé l'inflation, mais aussi donc les canicules et les incendies. Aurélien Devernois.
10: Difficile pour l'instant de chiffrer le montant exact du coût de la chaleur extrême qui a touché le pays depuis la fin du mois de mai. Des estimations voient toutefois la facture aller jusqu'à 6 milliards d'euros, soit quasiment le bénéfice des 0,2 points de croissance enregistrés au deuxième trimestre. Et même si une partie va être prise en charge par les assurances. De nouveaux coûts devraient bientôt s'ajouter pour le gouvernement, notamment du côté des agriculteurs, dont les syndicats demandent déjà plusieurs milliards d'euros d'aide pour faire face à des récoltes s'annonçant décevantes. Entre une charge de la dette, qui pèse de plus en plus lourd, potentiellement près de 80 milliards d'euros cette année, et des dépenses publiques difficiles à réduire, la pression est donc maximale pour l'équipe de Sébastien Lecornu, d'autant plus que le réchauffement climatique promet de ne pas ralentir les prochaines années. Pire, il pourrait coûter jusqu'à 2 points de PIB par an d'ici 2030, et cela sans tenir compte du coût potentiel des mesures d'adaptation. Après avoir gelé ou annulé 6 milliards d'euros de dépenses en juin, le gouvernement a de nouveau annoncé une économie de 3 milliards début juillet, mais le ministre des Finances, Roland Lescure, l'admet, passer sous les 5% de déficit en 2026 sera difficile.
1: Aurélien Devernois. 30 ans après la mort du rappeur Tupac, son meurtre va-t-il être élucidé? La question se pose aujourd'hui alors que s'ouvre aux États-Unis le procès de Duane Davis, dit Kif D, un ancien membre du gang des Crips accusé d'avoir organisé et participé à l'assassinat de Tupac Shakur. En 1996, celui qui était alors l'un des rappeurs les plus connus de la planète a été assassiné par balle à Las Vegas alors qu'il circulait en voiture. On y reviendra en détail dans la prochaine édition à 11h, temps universel. C'est la fin de ce journal. Merci d'écouter RFI. Prochain point sur l'actualité dans une cinquantaine de minutes.
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Le temps, témoin du passé, du présent, temps éphémère, celui de la réflexion, celui de l'interrogation. 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Pour l'heure, c'est l'émission Anachronique. Amis libérés, bienvenue.

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4: L'entretien qui suit a été réalisé le 12 mai 2007.

0: Eh bien, ce n'est pas sans un certain plaisir que nous accueillons Christine pour ses impressions musicales. Impressions musicales, 5 extraits de musique, de chansons et peut-être de bruits qui lui sont proposés. Christine, es-tu prête ?
1: Mais parfaitement.
0: Eh bien, nous commençons.

Eh bien, je pense que c'est une chanson intemporelle parce que nos ancêtres, je pense que c'est une chanson qui doit dater du début du siècle, des années 20 ou quelque chose comme ça. Nos ancêtres, donc, avec les mêmes préoccupations que nous, il n'y a rien de changé. C'est exactement le même thème, les mêmes mots que nous entendons dans les chansons à la mode. Voilà.

Ouf! Allez donc, je supporterai pas ça une minute. Hein. Bon, oui, je sais qu'il y en a qui aiment beaucoup ça. Ben, je plains leurs oreilles. Donc, dans quelques années, ils vont avoir de gros problèmes.

Oui, ça ne m'inspire pas grand-chose. Je pense que c'est une chanson certainement assez récente. Je n'ai pas reconnu. Je crois que le thème, une fois de plus, est intemporel. Ça doit être un couple. Voilà.

Oui, eh bien, on se croirait dans un film des années 30, un film d'horreur style vampire. Mon Dieu, je ne me souviens plus du nom de cet acteur qui a joué Dracula. Enfin, c'est un acteur connu, mais je ne sais plus. Donc, ça me fait penser à ça, voilà.

0: C'est un morceau très connu, trop connu à mon goût, c'est-à-dire que lorsque j'ai entendu sans arrêt les mêmes morceaux, toujours à la radio, on passe toujours les mêmes en plus, donc ça finit par devenir lassant et on finit par ne plus apprécier dans toute leur fraîcheur ce qu'ils ont pu être à l'époque où ils ont été composés, voilà.
1: Eh bien, merci Christine pour tes impressions musicales. Nous t'avons proposé, ainsi qu'à nos auditeurs, tout d'abord Lucienne Boyer qui chantait en 1930 « Parlez-moi d'amour », puis le groupe Snafu qui, en 2007, éructait du trash hard, voulant sans doute nous perdre ou se perdre dans des abîmes d'un rock qui n'ose plus se définir comme tel. Le troisième extrait proposé à Christine, eh bien, c'était le groupe Kyo qui, en 2002, chantait « Je vis dans une maison de verre » issu de l'album intitulé « Le chemin ». Ensuite, ce fut une ambiance d'angoisse et d'épouvante, des extraits d'un compact disque créé par Jean-Paul Bataille en 1991. Enfin, les amateurs de musique dite « classique » ont sans doute reconnu la marche turque de Wolfgang Amadeus Mozart, interprétée par Philippe Entremont, enregistrée en 1966. Ceci terminait les impressions musicales de Christine.

0: Vous êtes sur la bonne fréquence ou sur le bon site et vous écoutez l'émission Anachronique. Pour toute précision sur les noms d'auteurs et de compositeurs que nous vous proposons dans cette émission, ou pour tout commentaire, n'hésitez pas à nous contacter. Voici un message du comité de bienvenue aux générations futures en langue russe.
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1: La photographie, c'est la vérité. Et le cinéma, c'est 24 fois la vérité par seconde.
2: Chronique cinéma. Avec un film, un drame français, réalisé par Jacob Berger en 2001. Aime ton père. Dans les rôles principaux, Gérard Depardieu, Guillaume Depardieu, également Sylvie Testu et Julien Boisselier. L'histoire d'un père et de son fils qui décident de régler leurs vieux différends. Ils céderont à la colère, puis se livreront leurs peurs, leurs souvenirs, leur rage.
3: Alors quel jeu tu veux jouer maintenant ?
4: Choisis un animal.
3: Un quoi ?
4: Un animal.
3: Un animal, un cheval ?
4: Non.
3: Une chèvre ?
4: Non.
3: Un éléphant ?
4: Non.
3: Bon, bah alors dis-moi, quel animal tu veux que je choisisse ?
4: Eh ben, je peux pas te le dire, ça c'est le jeu, c'est à toi de trouver.
3: Bon, bah alors une vache, une belette ?
4: Non, je vais t'aider un peu.
3: Bon, ça va. Cochon. Je suis un cochon, c'est ça, je suis un cochon.
4: Non, tu n'es pas un cochon, Léo. Qui est le cochon ?
3: Je sais pas.
4: Qui est le cochon, Léo ?
3: Je sais pas.
4: Fais un effort, souviens-toi, qui est le cochon ? Tu m'as jamais traité de cochon ? Tu m'as plus souvent appelé cochon que Paul. Le pire, c'est que je t'ai cru. Je suis devenu comme toi, la même merde. La même colère, la même méchanceté.
3: Excuse-moi, mais je te signale, c'est un territoire incertain, l'enfance. On ne se souvient pas toujours de tout. On mélange, on amplifie le rêve, la réalité, tout ça, ça se confond.
4: Eh ben moi, je me souviens de tout.
3: Oui, mais ça...
4: Chaque seconde.
3: Ça, c'est déjà un mauvais signe en soi. T'as pimé, Paul, les fils ont besoin de se révolter contre le père, là. Ils ont besoin de détester leur père. C'est comme ça que va le monde.
4: J'ai voulu te tuer, tu sais. J'ai vraiment voulu te tuer.
3: Tu tombais tout le temps malade. Tu étais fragile. Tu étais maladroit. Tu pleurais.
4: Ouais, ça explique tout. Hein.
3: Mais tous les pères s'énervent, merde. Toi, tu étais particulièrement énervant. Particulièrement. Tu provoquais, tu m'irritais. J'avais envie de te.
4: Tu me cognais, hein.
3: Je faisais tout de travers. Et puis merde, Paul, je suis écrivain. Soit j'écrivais, soit je pensais à ce que je venais d'écrire, soit ce que j'allais écrire, soit ce que j'aurais dû écrire. Jamais ça s'arrête. Jamais ça s'arrête. Tu comprends ça ? Jamais. La vie privée des écrivains, tout le monde s'en fout, tu sais. Personne parle des enfants dedans, tu sais. Hemingway battait sa femme, on s'en fout, tout ça. Si Thomas Mann baisait la bonne, si Victor Hugo battait Adèle, on s'en fout, c'est pas intéressant, ça. Un écrivain, ça écrit. Moi, j'avais mon œuvre. Je pouvais pas m'occuper de tout. C'est comme ça. Je ne peux pas faire du bien à tout le monde. Mais t'es égal d'être un monstre. Faut pas exprès. C'est comme ça. Faut se démerder.
4: Ouais.
3: T'as détruit 5 ans de ma vie. Qu'est-ce que tu racontes ? Tu te souviens pas ? Non ? Si. 5 ans. Qu'est-ce que tu racontes ? T'avais les mains bleues.
5: Tes mains étaient bleues. Tu te souviens pas? Non. C'est...
6: Comment ça, il a rien écrit?
7: Non, depuis 3 ans, absolument rien.
6: Ça, tu le savais? Tu le savais?
7: Il m'en avait parlé.
6: Je comprends rien à ce qui se passe. Et qui d'autre était au courant?
7: Salma. J'étais pas dans sa tête. Merde, qu'est-ce que tu voulais que je fasse? Il m'a confié qu'il avait des problèmes. Il était déprimé, inquiet, agité. Il disait qu'il avait du mal à écrire. Enfin, Virginia, Léo m'a parlé en confiance. J'allais pas le trahir. J'allais pas crier ça sur les toits. Je suis son éditeur. Puis, je croyais que tu le savais. T'étais sa collaboratrice la plus proche, non?
6: Je le savais pas, non.

Nous écoutons le coucou gris. Qui n'a donc jamais entendu ce chant bisyllabique célèbre? Coucou, à qui l'oiseau doit son nom. Mélodieux, ludique et facile à retenir, c'est assurément le chant d'oiseau le plus connu. Parasite, il pond un œuf unique dans le nid des autres espèces qui devront ensuite élever le jeune coucou.

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1: Alors, l'émission Anachronique, c'est la parole aux enfants. Et je suis en compagnie de Nono. Nono, on m'a dit que tu connaissais une chanson. Tu connais l'alphabet. Est-ce que tu pourrais nous chanter l'alphabet ?

0: avec moi.
1: Merci Nono. Là, c'est la chanson de l'alphabet. Mais est-ce que tu connais une autre chanson?
0: Oui.
1: Alors, nous t'écoutons.

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1: Ah, tu as soif, il faut que tu boives un petit coup. D'accord. Eh bien, écoute, recommence ta chanson. Nous, attends,
0: Vous
1: attends.
0: dire.
1: Je recommence. Alors, recommence ta deuxième chanson. Nous t'écoutons.
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2: Votre couleur devrait rester aussi naturelle que la nature l'a voulu. Dans une collection de DVD en version remasterisée. 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
3: La publicité vous montre l'image du bonheur. 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

0: Je vous propose de retrouver Georges Brassens, un des plus importants auteurs-compositeurs de la chanson française. Écoutons-le en 1967. Il nous raconte comment il a créé la chanson « Le Testament ».
1: Quand j'ai commencé le testament, voilà comment je l'ai commencé. En fait, je note les idées qui me traversent l'esprit brusquement, sans raison aucune. Une image me vient, faire la tombe buissonnière. Je ne sais pas, moi, parce que je vois qu'un... Je rencontre un corbillard qui marche lentement ou qui se trompe de route, ou alors je lis le truc de Mac Jacob ou de je ne sais plus qui, je crois que c'est de Mac Jacob. Comme on s'était trompé de route, on dut recommencer l'enterrement. Je lis ça brusquement, je pense à la tombe buissonnière. J'écris la tombe buissonnière sur mon carnet de notes. Bon, je laisse tomber mon carnet de notes. Quelques jours après, tout à fait par hasard, je repense à ce corbillard qui s'était trompé de route et j'écris... la mort tourne autour du tombeau. Je dis, ça serait marrant si le mort sortait maintenant et disait, non, je veux pas mourir, je laissais moi accueillir les papillons avant de mourir. Et je note. La mort tourne autour du tombeau. Je note tous ces trucs-là. Quand tout ça s'est noté, je finis par en avoir suffisamment pour donner une autre forme que cette forme d'image. Et alors, en ce moment-là, je me dis, qu'est-ce que je vais foutre avec tout ça? Avec ma tombe buissonnière, avec la mort tourne autour du tombeau, avec le type qui prend son temps d'aller épluguer les marguerites, chrysanthèmes, hop, je note. Et puis je commence, je me dis, tiens, ben, ce que tu vas faire, tu vas raconter ton enterrement, tu vas dire comment tu veux être enterré. Et j'écris un truc, et puis le mot testament vient longtemps après, parce qu'au fond, le mot testament n'a pas n'est pas tellement à sa place dans cette chanson. Et je commence à écrire. Alors... il faut la commencer une chanson. En général, je la commence pas par le début, je la commence toujours par la fin, selon les... parce que c'est plus facile. Il vaut mieux remonter le courant. Je crois que c'est Poe qui disait ça dans la genèse du poème. Il faut d'abord trouver quels sont les mots qui frappent. Quels sont les mots les plus tristes? C'est la chose triste qui frappe toujours. Alors, quel est le mot le plus triste de la langue anglaise? C'est nevermore, jamais plus. Et dans quelles conditions ce mot est-il particulièrement triste? Quand c'est un type qui le dit à propos d'une femme qui ne reverra plus de celle qu'il aimait. Si elle est morte, ça fait très bien. Alors voilà, j'ai déjà mon refrain. Il faut que ce soit un refrain, parce que c'est bon qu'il y ait un refrain pour de temps en temps, pour se rappeler au bon souvenir du public.

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Et c'est avec Georges Brassens que nous terminons cette émission anachronique préparée par Henri Dieudonné-Parjus et Charles Hemel. Auparavant, vous avez pu écouter les chansons et musiques de Juliette, Grizzly Bear, Delph, Skeletons avec Alice Russell, Paul Simon et Art Garfunkel, Kawaii, We All Believe in Utopia, et donc juste à l'instant, Georges Brassens.

Nous avons eu plaisir à accueillir dans notre émission La Chronique Christine pour recueillir ses impressions musicales. Le comité de bienvenue en langue russe. Marielle pour partager avec elle sa parfaite connaissance du coucou gris. Le petit Nono pour la parole aux enfants. Et Georges pour recueillir son testament. Enfin, nous vous avons fait profiter d'un excellent extrait de film, celui de Jacob Berger, « Aime ton père ». ».

0: Avant de vous laisser continuer écouter les programmes de cette bonne fréquence, nous vous remercions de nous avoir accompagnés une fois de plus aussi haut. Pour planer ?
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N'aimeriez-vous pas relire ce que vous avez déjà lu, à la lumière de ce que vous avez vécu? Ce serait peut-être moins éblouissant, d'une lumière plus apaisée, d'une clarté moins aveuglante. Excite les certitudes idéologiques, les tempêtes qu'elles soulèvent sur l'esprit, qui fait croire que nous existons mieux dans le danger. 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

0: Je vais vous raconter l'histoire du petit chaperon rouge.
1: Je peux faire le petit chaperon rouge, moi. 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
0: Pourquoi pas?
1: Chouette, je suis le petit chaperon rouge, je suis le petit chaperon rouge, je suis le petit chaperon rouge, je suis le petit chaperon rouge, la la la la. Oui.
0: Il était une fois une petite fille à qui sa maman avait offert une cape avec capuche toute rouge. Depuis ce jour-là, tout le monde l'appelait le petit chaperon rouge.
1: C'est moi petit chaperon rouge, c'est moi petit chaperon, c'est moi petit chaperon,
0: Et le loup l'a mangée.

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J'ai fait un rêve quand j'étais gamin. Tout commence au-dessus de la nature et des champs en Auvergne. C'est la fin de l'été, été indien. Les champs sont dorés. Et je suis une espèce d'oiseau de proie. Je suis dans sa vue, en tout cas. Et je survole les champs à une haute altitude. Et puis, à un moment donné, je vois un petit cabanon de pierre, un truc de paysan où ils laissent leurs outils. Et je me mets à décrire des cercles autour, comme si jamais c'était une proie, comme font les oiseaux de proie, quoi. Et puis, à un moment donné, du coup, je fonds dessus à toute vitesse. Et au moment de l'impact entre mon bec et le cabanon, d'un seul coup, ça switch et je me retrouve à me voir à la troisième personne en train de tomber au ralenti au-dessus de mon lit.

Et là, je m'assois au bord de mon lit. Et en fait, dans ma chambre, il y avait une forme de rideau. Il n'y avait pas de porte. C'était une vieille maison en Auvergne. Et de l'ombre de ce rideau se mettait à... Je voyais deux yeux rouges en train de s'illuminer. Et il y avait un énorme chien noir, une espèce de loup chien noir qui sortait. Et qui avançait en marchant doucement vers moi. Et qui s'asseyait juste devant moi avec l'air de se questionner, on fait quoi maintenant ?

0: encore là? Avec un portable en plus.
1: Ben...
0: Cherche ton brouille ou quoi?
1: Ben non.
0: Bon, jetez à l'œil, hein.
1: Ah ah.

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1: On dit merci à tous les gens qui ont payé leur place pour venir ce soir voir Assassin.
0: Big up à vous tous.
1: Merci à tous les gens qui ont acheté Touche d'Espoir, qui achètent nos albums, qui achètent notre merchandising, qui fait qu'on peut être le groupe qu'on est. C'est grâce à notre public qu'on arrive à être un groupe qui cautionne pas le monopole qui se met en place pour stéréotyper notre musique.
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0: J'ai fait un rêve. Dans un ancien appartement, je me dirige vers la cuisine pour chercher ma mère et ma sœur. Et quelqu'un que je ne vois pas mais me dit «
1: Elles sont cachées sous l'évier. »
0: Alors je rentre dans la cuisine, je vais voir sous l'évier. Il n'y a personne, donc je suis très étonné de ne pas les trouver là. Et puis l'ambiance est quand même assez stressante dès le départ. Je ne sais pas bien pourquoi. Et pourtant, c'est un lieu que je connais bien. Ensuite, la voix me redit...
1: Surtout, ne va pas dans le réduit parce qu'il y a un loup.
0: Donc ça rajoute à l'angoisse, je sentais bien qu'il y avait un truc qui n'était pas clair. Et bien sûr, eh bien, je me dirige vers le réduit, j'ouvre la porte. Et alors là, il y a un énorme loup qui a les deux pattes sur le frigidaire, qui regarde par une fenêtre vers l'extérieur, une petite fenêtre qui est en haut au-dessus du frigo. Et donc moi je regarde le loup et le loup est de dos. Et puis je suis hyper surpris, alors là c'est super angoisse. Et tout d'un coup il se rend compte qu'il y a quelqu'un, donc il tourne la tête, il me regarde

tout de suite j'essaie de m'échapper, donc je sors en hyper rapidement du réduit, et comme je vois bien on est tellement proche avec le loup que je pense qu'il va m'attraper, donc là je saute, je fais un Fosbury pour me retrouver sur la table de la cuisine qui est juste à côté. Et au même moment, en fait, quand je saute, eh bien, j'ai des tonnes de sacs plastiques qui sortent de mes jambes. Et je me retrouve sur cette table, et là, le loup sort, et je me réveille.

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quand j'étais petite, j'ai fait un rêve. J'étais dans une barque en bois avec ma famille, mon père, ma petite sœur et ma mère. Et c'était un univers vraiment très humide et sombre et rouge. Et c'était, je sais pas, ça faisait comme une grotte et il y avait des gouttes gluantes qui tombaient sur nous.

il y avait une espèce d'eau sombre. Et en fait, il y avait un monstre tentaculaire qui sortait et qui essayait de nous choper et de nous écraser et de nous fouler.

Je me rappelle essayer de rassurer ma petite sœur, et sauf qu'en fait j'étais au moins aussi terrifiée qu'elle. Il y avait des rochers blancs et marrons et gris et vraiment avec de la texture qui sortaient par endroits dans cette grotte. Et à un moment, la grotte s'est ouverte. Je me suis rendu compte en fait qu'on était dans une bouche. Et au moment où la bouche s'ouvre et que la lumière entre, il y a le gros monstre tentaculaire là, qui était la langue, qui nous a écrasés. Et je me suis réveillée.

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1: Eh oh! Je viens de tuer quelqu'un et c'était complètement prémédité. Je disais que j'ai abattu un homme à dessein et que je souhaite faire des aveux complets.
2: Tu vas bientôt fermer ta gueule!

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1: Bonjour à toutes et à tous, nous sommes en direct sur Radio BLV depuis la Comédie de Valence, Centre Dramatique National Drôme-Ardèche. Une émission spéciale à l'occasion de l'anniversaire des 25 ans de la comédie itinérante. Si tu ne vas pas au théâtre, le théâtre viendra à toi. La comédie itinérante, c'est le théâtre qui sort de ses espaces habituels pour aller investir d'autres lieux, des lieux qui ne sont pas conçus au départ pour accueillir du spectacle vivant, et qui le deviennent le temps d'une représentation. Des salles de fêtes, des foyers ruraux, des centres sociaux, des MJC, des maisons pour tous, des établissements de santé ou encore des établissements pénitentiaires, et aussi dans des quartiers éloignés géographiquement du théâtre. La comédie itinérante, c'est un dispositif qui vient renouer avec une tradition ancienne du théâtre, le théâtre forain, des tréteaux et des carrioles, des troupes itinérantes, en proposant des formes de théâtre les plus exigeantes et les plus passionnantes. Cette saison théâtrale, ce sont bien 5 spectacles avec 60 représentations qui vont sillonner de octobre à avril des communes entre 100 et 3000 habitants, jusqu'à 2h30 de route depuis Valence. En 25 ans, la comédie itinérante a traversé 167 communes de Drôme et d'Ardèche. Chaque année, c'est plus de 60 représentations qui sillonnent ces territoires. Un dispositif qui est devenu un modèle partout en France, aussi bien pour des théâtres que pour des collectivités territoriales. C'est ce qu'on appelle la décentralisation culturelle. Une politique venue d'un souci d'élargir le public du théâtre au-delà des grandes villes et au-delà des classes sociales aisées qui se sentaient plus légitimes de consommer de théâtre. Une politique qui peut être mise à mal aujourd'hui avec les injonctions qui pèsent sur le secteur culturel, des injonctions à participer à l'effort budgétaire de l'État. Donc aujourd'hui, c'est l'occasion, tout au long de cette émission et des 25 ans de la comédie itinérante, de se familiariser et de rappeler l'impact positif de la culture en général et du théâtre en particulier sur la société, sur la démocratie.
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1: Pour inaugurer ce plateau des 25 ans de la comédie itinérante, nous sommes avec Marc Lenné, directeur de la Comédie de Valence. Bonjour Marc Lenné.
3: Bonjour.
1: Et nous sommes avec Philippe Delegue, fondateur de la Comédie de Valence et cofondateur avec Christophe Perton de la Comédie itinérante. Bonjour Philippe.
4: Bonjour à vous.
1: Marc, donc vous êtes auteur, metteur en scène et scénographe et directeur de la comédie depuis 2020. Qu'est-ce qui oriente les choix de programmation sur le dispositif de théâtre itinérant qu'est la comédie itinérante ?
3: Je vais essayer d'être le plus synthétique possible, mais pour parler des choix que j'ai pu faire, je suis obligé de rendre hommage à ceux qu'ont fait mes prédécesseurs. Et depuis toujours, l'itinérance à Valence était animée par la volonté de faire découvrir le théâtre effectivement le plus contemporain, le plus exigeant, la littérature dramatique vivante. Et ça a fondé d'ailleurs mon propre geste de mise en scène, puisque mon premier spectacle, je l'ai signé en comédie itinérante. Et à mon arrivée à la comédie, j'ai eu envie, aussi en cohérence avec mon propre travail d'artiste, d'élargir les propositions aux autres champs disciplinaires et, on va dire, aux formes plus hybrides, même si ça existait déjà pour une part à l'époque, je l'ai disons plus systématisé. Et donc aujourd'hui, en comédie itinérante, il y a des formes qui embrassent encore une fois toutes les disciplines du spectacle vivant et aussi des formes qui se questionnent sur comment déployer la pensée aussi dans les lieux de représentation. Voilà, pour le dire très vite. Mais donc, il y a des spectacles musicaux, des spectacles plus chorégraphiques, des spectacles de théâtre aussi, évidemment.
1: Philippe, depuis le théâtre de parole de Christophe Perton, qui sillonnait l'Ardèche, et à la suite, donc, la comédie itinérante, quel était le projet au départ et comment a-t-il évolué ?
4: Peut-être que l'idée qui a présidé à l'idée principale, en tout cas, qui a présidé à la naissance de la comédie itinérante, c'était celui d'une pérennité, d'une durée. C'est pour ça que quand on a inventé ce dispositif, il avait autant d'importance que la création, que la programmation, que la constitution d'une troupe permanente ou que l'action culturelle plus générale sur un territoire. Pour nous, c'était une mission de la Comédie de Valence à inscrire pleinement au fronton de la Comédie de Valence. C'était pas une opportunité, c'était pas non plus un effet d'aubaine, ça nous était pas demandé par les tutelles du tout. ça n'était pas dans notre cahier des charges, si ce n'est d'une manière très floue, le fait de devoir éventuellement s'adresser à un territoire, mais pas de cette manière aussi précise et aussi massive, surtout. Et donc, notre projet, il était de l'inscrire dans une durée, dans une pérennité. C'était pour nous fondamental, cette question-là. Et elle est fondamentale. Les 25 ans viennent d'ailleurs un peu justifier cette façon de vouloir ancrer cette comédie itinérante pour longtemps. Mais enfin, si on pouvait espérer qu'elle dure 25 ans, en tout cas, on ne l'attendait pas forcément. C'est vraiment formidable. Pourquoi la pérennité? Pourquoi la durée? Parce que c'est ce qui permet d'établir un lien de familiarité, presque de fraternité, avec des publics. Et le théâtre est un art extrêmement exigeant, très très difficile, parce que ce sont des vivants qui rencontrent des vivants. Et si la rencontre, notamment la première rencontre, est ratée, on en veut terriblement au théâtre, en fait, ce qu'on ne fait pas du tout au cinéma. On peut voir 10 navets de suite, on ne va pas accuser le cinéma, parce qu'on ne peut pas accuser un écran. Mais en revanche, le théâtre, si la rencontre est ratée, on en veut presque personnellement aux gens qui nous ont fait subir ça et qui sont à 5 mètres de nous. Et du coup, cette familiarité, elle est fondamentale, parce qu'en fait, au lieu de proposer des spectacles, on proposait des rendez-vous. On disait, nous sommes la Comédie de Valence, nous avons une troupe permanente, c'est des gens que vous allez retrouver d'un spectacle sur l'autre. Et vous vous habituerez à nous et on s'habituera à vous. Et vous allez non plus venir voir des spectacles, mais vous allez venir voir, assister à un rendez-vous qu'on vous propose. Et on se rencontre, on se connaît de mieux en mieux, on voit des acteurs d'un spectacle sur l'autre aussi. Quand il y avait en tout cas la troupe permanente, c'était aussi un des intérêts de cette troupe, c'était de pouvoir retrouver des visages. Et cette familiarité, elle facilite la rencontre, en fait, entre un public et une œuvre dans le théâtre. Voilà, c'était ça. Notre volonté, c'était que ça dure et que ça devienne une familiarité entre nous.
1: C'est toujours aujourd'hui un projet qui est inscrit au sein même du théâtre.
3: Oui, il l'a fondé et il en fait au fond. Le cœur battant, c'est la raison pour laquelle aussi, quand moi je suis arrivé à la direction de la Comédie de Valence, le premier spectacle que j'ai tenu à signer, c'était dans le cadre de ce dispositif de décentralisation. C'était un spectacle qui s'appelait Nos paysages mineurs, qui était un spectacle dans lequel je ne me débarrassais d'aucune de mes obsessions d'artiste. Il y avait des caméras motorisées, comme ça, les enjeux technologiques étaient très présents. Et ce qui est beau, c'est que de ce spectacle, finalement, est née une trilogie de spectacles qui se conclut avec cette chambre de l'écrivain que je présente ici, ce soir. Mais donc, tout cet enjeu-là m'anime toujours autant.
1: Mais. Oui, vous parlez de premier geste théâtral, le fait d'amener une pièce itinérante. Et donc, par rapport à l'adaptation, parce que les pièces de théâtre qui sont choisies sont déjà des pièces qui sont très mobiles au départ.
3: Pas toujours. Peut-être tu en parleras mieux que moi, mais il y a toujours eu cette idée de pouvoir montrer tous les spectacles. Et donc, il y a des spectacles qui ont été créés dans des salles, on va dire, traditionnelles, équipées avec des grilles techniques, notamment lourd. Et on fait un travail d'adaptation pour que ces mêmes spectacles, sans rien perdre de leur qualité, puissent jouer partout en Drôme et en Ardèche, dans les fameux lieux non dédiés que vous avez pu décrire. Et je pense que c'est une volonté de Philippe et de Christophe, effectivement, à l'origine, accompagné par Marco, qui était le régisseur de la Comédie itinérante, de concevoir un outil qui permettait ça.
4: Oui, enfin, on voulait essayer de maintenir un niveau d'exigence. C'est pas parce qu'on va jouer dans des communes qui sont parfois complètement dépourvues d'infrastructures, en fait, qui permettent de faire du théâtre. On se donnait les moyens d'y arriver grâce au soutien des conseils généraux de la Drôme et de l'Ardèche, quand même. Je crois que c'est la première fois, d'ailleurs, que l'Ardèche aidait la Drôme. On connaît l'animosité qui peut exister, qui est plus ou moins mythologique, mais qui est aussi un petit peu réelle. Enfin, en tout cas, qui est peut-être sans doute basée sur un fond de réalité. Mais en tout cas, c'était la première fois que deux départements, si proches et en même temps parfois si lointains, s'associaient pour monter le niveau d'exigence, parce que c'était très, très exigeant au début. Parce qu'on devait mettre au noir toutes les salles dans lesquelles on passait. On passait très, très peu dans des salles de théâtre. Donc, on passait surtout dans des salles de foyers ruraux, des salles polyvalentes, des choses comme ça, où il n'y avait même pas de mise au noir possible.
1: Pour obtenir le noir, oui.
4: Oui, juste pour obtenir le noir, c'est un travail colossal, en fait. Et les premières équipes techniques ont fini sur les genoux, hein, parce qu'on faisait parfois une représentation d'un jour sur l'autre, et il fallait mettre au noir la salle, il fallait arriver, parfois même monter les gradins, ou installer les chaises. Mais en tout cas, oui, pour revenir à ce que disait Marc, il n'y a jamais eu de défaut d'exigence. Et je me souviens juste d'une anecdote, c'est que au bout de 2-3 ans de Comédie itinérante, je me souviens qu'on avait choisi un spectacle qui était une pièce de Labiche. Je crois que ça s'appelait Deux dans une armoire ou un truc comme ça, qui était monté par Agathe Alexis. Un très bon spectacle qu'on a proposé à nos villages. Et en fait, je me souviens de réflexions de nos relais qui nous disaient, mais pourquoi en fait vous voulez nous faire voir à la biche tout d'un coup pourquoi, enfin, comme si tout d'un coup on cédait à une espèce de démagogie et qu'on leur proposait un peu un spectacle, bon voilà, bon pour les campagnes, quoi, un truc où on allait un peu rigoler, ploum ploum. Alors qu'en fait, non, on trouvait simplement que c'était un bon spectacle, qu'il se trouve que c'était la biche. Mais on a adoré cette réaction parce qu'on s'est dit, mais c'est merveilleux, quoi. Le niveau d'exigence est monté de leur côté à tel point qu'ils ont envie de voir Rodrigo Garcia, Jean-Luc Lagarce, et que tout d'un coup, la biche, c'est comme si on cédait à une forme de facilité. Et donc, c'était une récompense formidable, ça.
3: C'est très important, ce que dit Philippe. C'est-à-dire qu'on a toujours tendance à imaginer que la décentralisation, c'est un choix vertical. C'est des artistes et des élus qui décident, comme ça, de proposer une œuvre.
1: Ce qui est bon pour le peuple, à la province.
3: Et en réalité, non, il y a un désir. Il y a une réciprocité du désir. Il y a des attentes très fortes. Et si des dispositifs comme cela peuvent exister, c'est vraiment parce que toutes ces communautés de communes, ces associations, le désirent. Et pour le coup, Philippe parlait de la folie de monter ces petits théâtres en une journée. Il y avait des collaborations aussi de la part des relais associatifs qui aidaient, qui me donnaient la main à l'équipe technique. Et ça, c'est un truc assez fou de se dire que comme ça, il y a cette co-construction-là. Ce mot co-construction, il prend vraiment du sens. Aujourd'hui, il est dans toutes les bouches, évidemment, mais pour le coup, il y a 25 ans, c'était expérimental.
1: Oui, ça a participé à faire monter la demande d'offres culturelles et d'une certaine exigence dans l'offre culturelle aussi.
4: Oui, et puis c'est très favorisant et fécondant et fertilisant pour un territoire. En fait, je me souviens qu'au début, il y avait des compagnies du territoire qui nous disaient, mais là, vous nous prenez le marché, quoi. Vous allez prendre notre place, on va plus pouvoir jouer. Puisque vous venez, c'est massif, vous venez trois fois dans des villages, et nous, on va devenir quoi, etc. Et je leur répondais souvent, mais non, parce que plus il y a de culture, plus il y a de culture, plus il y a d'art, plus il y a d'art, plus il y a d'intelligence, plus il y a d'intelligence, tout le monde en profitera. Et d'ailleurs, à tel point, on discutait avec Alain Chambard tout à l'heure à table, et qui est un des relais de la comédie itinérante sur Bordeaux, il nous racontait à quel point lui, ça l'a structuré, en fait, ça l'a totalement structuré. Et ils ont pu, de leur côté, à nouveau, et même en dehors de la comédie itinérante, accueillir d'autres spectacles. Donc, en fait, c'est bien la preuve que c'est pas une invasion du territoire par une institution. Non, c'est une institution qui a des moyens, mais faisant ce qu'elle doit faire, elle permet aussi l'éclosion de plein d'autres aventures et de plein d'autres artistes. C'est pas en faisant moins que certains pourront faire plus, mais il faut tous faire plus.
1: Oui, ça participe, enfin, ça donne un rôle moteur et ça entraîne finalement d'autres dynamiques sur place derrière.
3: Et qui, ces dynamiques-là, elles ont généré d'autres aussi modalités de la rencontre dont tu parlais. Parce qu'effectivement, ce qui a fondé la comédie itinérante, c'est d'abord la rencontre avec une œuvre et comment cette rencontre peut nous transformer. Ça, c'est l'expérience que chaque spectateur peut connaître d'ailleurs dans tous les théâtres. Et quand moi je suis arrivé, il y avait un vrai désir de la part de tous ces relais associatifs, et bien que la présence artistique puisse s'enraciner plus dans le territoire, en tout cas que ces artistes soient là plus longtemps, au-delà même des temps de représentation. Et donc on a donc inventé et déployé des dispositifs qui répondent à ce désir-là désormais. Voilà.
4: Ça s'est même fait parfois un petit peu comme des chemins de traverse. On évoquait encore tout à l'heure à Bordeaux le fait qu'entre deux spectacles qui devaient se jouer à Bordeaux et dans les environs, eh bien, un des acteurs, Yves Barbeau, pour ne pas le nommer, a organisé comme ça au pied levé des ateliers d'écriture ou des ateliers de lecture avec les gens du territoire en leur disant ben, si demain vous êtes libre, venez, on fait une journée de stage d'écriture.
3: Et ce mouvement-là, aujourd'hui, on a conçu et systématisé des dispositifs qui le permettent.
1: Et bon, on va en parler tout à l'heure avec Julie Pradera sur notamment les Sendals, les OVNI. Eh bien, merci infiniment Marc Lenné. Donc, je rappelle que vous êtes actuel directeur de la Comédie de Valence, Centre Dramatique National Drôme Ardèche. Et merci Philippe Delègue qui a fondé la Comédie de Valence en 97 et a été son directeur plusieurs années.
4: Merci à vous.
1: Nous allons faire une petite pause musicale avec An American Prayer de Jim Morrison.
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1: Vous êtes toujours sur Radio BLV 93.6, une émission spéciale en direct à l'occasion des 25 ans de la comédie itinérante, le dispositif donc de la Comédie de Valence, Centre dramatique national Drôme Ardèche. Au théâtre, on peut avoir de l'infiniment grand avec des productions très lourdes, de grosses contraintes techniques et financières qui rendent difficile la circulation des spectacles. Et puis on peut avoir de l'infiniment petit qui tient dans un mouchoir de poche et qui s'adresse à tous les publics. Des petites formes qui, en les présentant à droite à gauche sur tout le territoire, participent à mettre en appétit le public. On en parlait tout à l'heure avec Marc et Philippe. Donc des petites formes qui permettent parfois aussi de résister à une surenchère d'utilisation des technologies qui fait barrière à une libre circulation des spectacles. Alors la comédie itinérante, ce sont des représentations théâtrales dans des espaces très différents, des espaces qui peuvent être parfois peu équipés pour le spectacle vivant au départ, avec des jauges de public réduites. Et c'est aux équipes techniques de la comédie itinérante de reconfigurer ces espaces pour qu'ils puissent accueillir le spectacle. On parlait tout à l'heure de la difficulté rien que pour obtenir du noir dans des salles. J'accueille au plateau Marc Oufignal. Tu es régisseur général à la Comédie de Valence et tu gères aussi la régie sur la comédie itinérante depuis 2003. Bonjour.
2: Bonjour.
1: Quelles peuvent être les contraintes les plus fréquentes et le travail d'adaptation des équipes techniques de la comédie itinérante ?
2: Elles sont multiples. Ça dépend. C'est déjà de faire. La plus grosse problématique, c'est de respecter en fait le data-date. Ça, c'est très compliqué parce que ça demande une organisation au niveau de la structuration du projet, notamment quand on est sur une création, à expliquer au metteur en scène que le spectacle il va se monter et se démonter tous les jours. Et du coup qu'il faut qu'on rentre dans les temps impartis tout en respectant la convention collective, les droits du travail. Donc c'est pour ça qu'on fait, on ne peut faire que 4 représentations par semaine, mais c'est déjà des journées pour les co-techniciens qui sont très remplies parce qu'on arrive à 10h du matin dans les salles, des salles qui sont entièrement vides, salles des fêtes hein, comme tout le monde connaît de village. Et simplement nous on demande un aspect, quelque chose d'une salle complètement vide. Et puis du chauffage, parce que ça c'est important, et des chaises. Voilà. Et nous, on arrive avec tout le reste. C'est-à-dire, soit on arrive avec des dispositifs qui sont plus, ce qu'on avait dit, des petites formes, où là on a juste 2 camions utilitaires qui sont accompagnés par des régisseurs, soit avec, si on a le gradin, si on a petit grill technique qu'on appelle la cabane, ben là du coup on promène avec un poids lourd. Mais du coup l'idée c'est ça. Mais vraiment l'idée c'est de la contrainte, c'est vraiment de respecter déjà et le temps de trajet entre les lieux et de pouvoir respecter ce temps de travail qui définit en fait tout le projet artistique. Parce que du coup on peut pas se permettre, alors du coup il faut expliquer effectivement au metteur en scène et au scénographe que tout va jouer sur du 6 mètres par 6 mètres, 6 mètres d'ouverture par 6 mètres de profondeur, que la hauteur de plafond c'est 2,80 m, donc ils nous regardent tous avec des gros yeux quand on leur explique ça au départ, et puis après en fait à chaque fois ça fonctionne.
1: Oui, ça veut dire faire des réajustements sur place. Alors, avant d'arriver sur place avec un spectacle, il peut y avoir en amont un travail de sensibilisation au spectacle vivant et à l'accueil de spectacle. Il faut parfois composer avec une demande de spectacle de divertissement et de spectacle jeune public, expliquer, convaincre, multiplier les contacts avec les élus municipaux, les mairies, les associations d'animation locales. Intéresser les interlocuteurs, construire un réseau de partenaires. Julie Pradera, tu nous rejoins au plateau et tu es directrice adjointe des relations publiques à la Comédie de Valence. Tu es en lien avec les communes de Valence Roman Aglo pour les itinérances et avec les communes et communautés de communes en Drôme et en Ardèche, hors aglo, pour les projets SENDA. Donc, pour le petit acronyme, pour les auditeurs et auditrices qui nous écoutent, c'est les studios d'écriture nomades en Drôme et en Ardèche et les OVNI.

0: les objets valentinois non identifiés. Tu travailles avec Lucie Scheffner, qui est responsable de la comédie itinérante. Bonjour Julie.
1: Bonjour, oui, j'allais dire, c'est un travail partagé, hein, puisqu'il est important. Donc j'allais effectivement citer ma collègue Lucie Scheffner. Oui, bah, c'est vrai que c'est une formidable aventure, puisque voilà, on travaille sur ces deux départements bah, depuis 25 ans, en tout cas dans le cadre de la comédie itinérante, c'est pour ça qu'on est là aujourd'hui. Mais également, voilà, comme tu le disais, à travers différents dispositifs, les SENDA, et les ovnis. Donc ça, ce sont vraiment des dispositifs qui ont été proposés à l'arrivée de Marc Lenné, notre directeur, et Claire Roussary. Donc c'est vrai que quand on va travailler autour d'un l'accueil d'un spectacle vivant, comme tu le disais, on travaille avec différents partenaires sur un territoire, et puis on va vraiment être en partenariat dans le sens où les partenaires, les associations, les mairies, les communautés de communes, les différentes structures avec lesquelles on travaille, ils vont être cette force vive, ce relais sur le territoire. Et ils vont vraiment nous accompagner aussi dans la mobilisation du public. Donc ça, c'est vraiment un partenariat qui est très important, puisqu'on est vraiment, voilà, on n'arrive pas comme ça. Non, on est en lien avec des partenaires pour la plupart historiques. Et c'est vrai que les SENDA ou les OVNI, on a pu, avec ces dispositifs, proposer des créations, en tout cas pour les OVNI, des créations participatives. Donc c'est une façon aussi de mobiliser le public et de se dire, bah voilà, vous allez participer à une aventure artistique avec un metteur en scène, avec une autrice, et puis eh bien, vous allez comme ça, au fur et à mesure, arriver à faire partie d'une création. Et comme l'expliquait Marco par rapport voilà, à la question des salles aussi avec, qui nous accueillent, là c'est vrai qu'avec ces dispositifs, ce qui est aussi très intéressant, c'est qu'on peut aller bah, partout, voilà, aussi en lien avec une bibliothèque, en lien avec une toute petite salle, un tiers-lieu, un café associatif. Et donc c'est aussi intéressant d'emmener des artistes et des propositions en plus voilà, de ce travail de comédie itinérante via les outils techniques notamment.
0: Qu'est-ce qu'il peut y avoir comme, comme barrière ou comme levier quand on souhaite faire circuler une pièce de théâtre dans ces endroits où il n'y a pas forcément de salle de théâtre avec une programmation à l'année ?
2: Tout ça, en fait, nous, on le réfléchit en amont quand on programme la saison. En fait, on prend les projets un par un qui nous sont proposés par la que Claire ou Marc ont vu et qui nous disent, bah, voilà, on va prendre ces spectacles-là en comédie itinérante. Donc, du coup, moi, je regarde les fiches techniques. Et après, on connaît toutes les salles, en fait. Moi, je connais toutes les salles. Donc, du coup, on fait un vrai travail avec Julie et Lucie pour préparer quel spectacle peut jouer dans quel lieu. En fait, c'est vraiment ça qui détermine, parce que toutes les salles ne sont pas de la même dimension, ne peuvent pas accueillir, il y en a qui peuvent accueillir le poids lourd avec le gradin, il y en a d'autres pas du tout. Donc nous, on réadapte à chaque fois. Et puis après, évidemment, la notion de géographie, parce que dans tous les cas, vu qu'encore une fois, c'est du date-à-date, il faut que les déplacements journaliers soient pas trop importants. Voilà, on peut pas leur faire 2 heures de route, autrement les journées seraient trop compliquées, et surtout, on n'arriverait pas à faire ce genre de choses. Mais toute cette alchimie, en fait, ça se crée au mois de mai-juin, là, quand on, c'est un Tetris qui est des fois très, avec des allers-retours permanents, qui nous fait beaucoup rire entre nous trois, voilà, mais pas tout le temps. Mais...
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0: Associé au spectacle, il y a parfois en amont, parfois ou toujours, vous allez me dire, des résidences artistiques auprès des habitants de la commune.
1: Oui, alors j'ai parlé un petit peu du dispositif des OVNI, ces projets de création participatifs, et puis on mène aussi depuis l'arrivée de Marc Éclair un projet de résidence d'auteur qui s'appelle donc les SENDA, studio d'écriture nomade Drôme et Ardèche, en Drôme et en Ardèche. Et donc là, la comédie lance une invitation poétique, des auteurs, autrices y répondent, et puis voilà, on se réunit, on est un jury, et une fois par an, un auteur part en résidence sur un territoire pour 2 mois. Le premier mois va être consacré vraiment à la rencontre avec les habitants et les habitantes sur un secteur défini. Et le deuxième mois, ce temps est consacré à l'écriture. Et à l'issue de ces 2 mois, un texte est écrit, qui est donné à entendre par des artistes, des comédiens au plateau, avec l'auteur-autrice. Et ensuite, il y a une édition qui est proposée via les éditions de l'appartement. Il y a une micro-édition du texte. Donc c'est un projet aussi très beau qui nous permet de continuer de travailler avec les communautés de communes, des associations, des mairies, pour mettre, organiser ces résidences, sachant que, là encore, voilà, l'auteur qui est sur le territoire, il va pouvoir travailler avec un EHPAD, donc mener des ateliers d'écriture et mener aussi des petits moments de lecture. Donc là, pour le coup, sans technique, on a vraiment l'auteur, autrice qui est là. Il va s'installer dans la salle de la MJC, par exemple, et puis il va proposer des lectures de textes. Et donc, c'est très intéressant parce qu'on a des choses très, très légères avec un ou deux artistes. Et puis, comme dit Marco, le dispositif avec la cabane, notamment, et le gradin.
0: Est-ce que ces résidences artistiques peuvent aussi être l'occasion pour les participants et participantes de toucher un petit peu à la, enfin de, comment dire, de sensibiliser aux aspects techniques et à la régie de spectacle ?
2: Évidemment, parce que ils participent déjà au montage. Enfin voilà, quand les gens qui nous accueillent sur place, parce qu'on a toujours des relais sur place qui sont des personnes très très importantes et qu'on tient à remercier évidemment tous les jours, parce que sans elles, la comédie théâtre n'existerait pas. Donc du coup, effectivement, c'est des gens qui sont sensibilisés à chaque fois. Enfin, nous, on a des partenariats qui se sont installés avec des personnes depuis de longues, longues années maintenant. Et du coup, en fait, effectivement, ils ont appris ce que c'était un pendrillon, ce que c'était de faire une cage de scène, de faire la lumière, ça représente quoi, comment, pourquoi. Enfin, même eux, ça les aide, en fait, dans leur peut-être animation qu'ils font tous les jours.
1: Oui, voilà. Oui. Oui, c'est vrai, je me revois aussi venir à 11h avec une classe, puisqu'on profite aussi de nos présences pour travailler avec les écoles. Et sur des propositions jeunes publics, il m'arrive de venir embêter gentiment, bien sûr, l'équipe technique qui est en plein montage et d'arriver avec 25 élèves et de dire « Bon, alors, parlez-nous du son, de la lumière, comment ça se passe ?» Et c'est vrai que ça crée des endroits de découverte sur tous les métiers liés au spectacle vivant. Ça, c'est chouette.
0: Merci, Julie.
1: Avec plaisir.
0: Merci, Marc.
1: Merci à vous.
0: Je rappelle Julie Pradera, donc directrice adjointe des relations publiques à la Comédie de Valence, et Marc Confignal, régisseur général à la Comédie de Valence.
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1: C'était Bertrand Belin avec La Béatitude. 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Nous sommes à la Comédie de Valence, dans la Drôme, où Radio BLV fêtait les 25 ans de la comédie itinérante.
2: Eh bien, je vais accueillir autour du plateau Charlotte Rosé Garcia, qui est chargée de mission culture à la communauté de communes Valérieux en Ardèche, ainsi que Jean-Jacques Bruschini, vous me direz comment ça se prononce, maire de Huppie, commune qui accueille la comédie itinérante depuis très longtemps. Bonjour à vous. Et Anne, et donc Anne Longle, habitante de Vinsobres, spectatrice fidèle de la comédie itinérante. On va commencer par Charlotte. Donc, la communauté de communes de Valérieux compte parmi les partenaires du dispositif La Comédie Itinérante depuis plus de 10 ans.
3: Depuis moult années. En fait, moi, ça fait 11 ans que j'accueille la comédie, mais avant même l'existence de cette communauté de communes qui est issue de fusion de trois autres, depuis, je crois, 2002-2003, autour du bassin de Saint-Pierre-Ville à Lombardèche, il y avait déjà la comédie qui venait sur notre territoire. Donc, ouais, il y a un vrai historique.
2: Et alors, justement, pour comprendre un petit peu comment ça s'articule, comment ça s'organise le partenariat avec la comédie itinérante avant et pendant la saison ?
3: Alors avant, moi je travaille donc avec Lucie Scheffner pour en fonction de la taille des spectacles qui nous sont proposés. Donc il y a 3 à 4 spectacles par an qui sont proposés en comédie itinérante. Moi je les prends tous dans ma saison culturelle itinérante. On a 29 communes sur Valérieux et donc je fais en sorte que les spectacles puissent tourner dans toutes les communes. Enfin voilà, chaque année on change de commune. Donc en effet, Marco commence à connaître à peu près toutes nos salles de spectacle. Et ce qui est un vrai défi, parce qu'il y a des salles, salles de spectacle qui n'en sont pas du tout, hein, des salles des fêtes couleur papier toilette rose. Enfin, on part de très très loin quand même quand ils viennent installer leur pendrillon, etc. Et j'essaye de varier les communes, de voir. Nous, on a aussi des fortes contraintes météorologiques. On a des communes qui sont à 1300 mètres. Voilà, il neige une partie de l'année. Donc, il faut vraiment prendre en compte ça parce qu'ils arrivent avec. Un camion. D'ailleurs, ils prennent souvent un plus petit camion pour venir chez nous. Je pense à le Bond d'Ardèche où il y a un tout petit pont en pierre à traverser, où même avec une Twingo, on a peur. Et eux, ils doivent quand même le traverser pour amener le matériel.
2: C'est pas que les contraintes des salles elles-mêmes, c'est des contraintes d'accès aussi sur la voirie publique.
3: Tout à fait. Et puis après, l'idée aussi, c'est de varier les esthétiques, parce que parfois, ce sont des spectacles à consonance plutôt musicale, parfois plutôt chorégraphique, parfois plutôt théâtrale. Et donc, on essaye aussi de varier dans les communes ce qu'on peut présenter.
2: Jean-Jacques, tu es maire de Huppie. Et donc, qu'est-ce que le dispositif de la comédie itinérante vous a permis en tant que commune ?
4: Alors, ça fait déjà un peu plus de 20 ans qu'on travaillait en partenariat avec la comédie. À l'époque, j'étais simple conseiller et on avait une personne qui s'était spécialisée dans la culture. Et quand on a fait mon premier mandat en tant que maire avec Isabelle Savio, que je veux mentionner ici parce qu'elle travaille énormément ce projet de partenariat, nous avons décidé de créer une régie spectacle. Et ça nous a permis d'agglomérer beaucoup de bénévoles, et ce qui nous permet aussi d'accueillir royalement à la fois les techniciens avant le spectacle et après le spectacle les comédiens, puisque nous préparons aussi les repas et que généralement les repas sont fort appréciés à Huppie. Je vous dis ça comme ça.
3: Non, c'est vrai que les techniciens pourraient faire un petit guide, mettre 1, 2, 3 épis, enfin 1, 2, 3 châtaignes ou 1, 2, 3 picots, non. Mais parce que, alors des fois, je pense qu'ils en ont ras-le-bol de manger de la caillette et de la crique sur les tournées, donc on essaye de varier. Et puis, c'est
5: à
3: toujours.
5: Sobre, ils mangent de la truffe.
3: Oh là là. On n'a pas tous les
2: mêmes
3: moyens.
2: Attention.
3: Non mais c'est aussi rigolo parce que quand on accueille de plus en plus, il y a des régimes aussi alimentaires particuliers, sans lactose, sans gluten, etc. Et au début, il y a 10 ans, j'appelais les restaurateurs pour dire vous pouvez me préparer, et il y avait un gros blanc, quoi. Et en fait, ça a aussi
2: une sensibilisation aussi des restaurateurs dans tout ça.
3: Ça forme aussi, tout à fait, à pouvoir proposer des plats végé. Donc c'est tout un écosystème autour de l'accueil de spectacle avec la comédie.
5: À Upin, c'est nous qui préparons les repas.
3: Nous, on fait travailler le commerce.
2: Qu'est-ce qui pourrait pousser une mairie à s'engager sur ce dispositif? Et de quelle manière s'engage-t-on?
4: Eh ben, il faut déjà être convaincu que la culture, ça peut apporter beaucoup. Et donc, après, je ne sais pas, c'est vrai que nous, on a fait un peu boule de neige avec les communes qui sont autour, puisque quand on a commencé Upi, après Montméran, il y a eu la Baume Cornienne qui est rentrée dans le processus. Et donc... je ne sais pas, il y a une vraie conviction de ce qu'est la culture et de ce qu'elle doit apporter.
2: Et du côté des communautés de communes, qu'est-ce qui peut les amener à se pousser sur l'engagement?
3: Alors c'est déjà... pour nous, c'est une super aubaine parce qu'on n'a pas, à moins de 1h30 de route de salle de spectacle. Hein, on est quand même en moyenne montagne,
2: dans le
3: parc naturel des Monts d'Ardèche, on est quand même, c'est assez enclavé. Donc c'est une vraie aubaine pour nous d'avoir de la décentralisation de spectacles, et c'est aussi pour nous dans l'idée d'une équité territoriale pour tous les habitants, de se dire qu'on peut proposer la même chose aux habitants de Valence et aux habitants de Saint-Martin-de-Valamas. Et c'est aussi pouvoir faire accéder à des écritures contemporaines, de textes contemporains. Et du coup, aussi derrière, de sensibiliser à des thématiques hyper actuelles, en fait, aussi, de pouvoir aborder des sujets de société via des spectacles dans notre saison.
2: Donc, Anne Loncle, tu es habitante de Vinsobre, oui. Et tu es spectatrice fidèle de la comédie itinérante.
6: Oui, j'habite à Vinsobre et je suis spectatrice fidèle. Enfin, c'est-à-dire que vous m'avez appelée il y a 2 jours pour me demander de témoigner, et vous avez du bol. Parce que imaginez que vous soyez tombée sur une spectatrice ronchonne, parce qu'il y en a eu. Ouais, c'est vachement tôt, 20h, et puis c'est quoi, ça va être des prises de tête, non, pas du tout. Vous avez de la chance, parce que moi, je suis une spectatrice fidèle, et j'ai été conquise tout de suite.
2: Qui nous arrive quand même d'une commune qui est à 9 km au sud-ouest de Nyons.
6: Et 25 ans. Je crois qu'on a fait partie des premiers, et je me souviens du premier spectacle. Et il y a des choses qui marquent. On a vu des choses magnifiques, on a vu des choses qui nous ont... moins plus, parce qu'il y a aussi des spectacles qui n'ont pas plu, mais l'intérêt c'est de voir beaucoup de choses,
2: d'avoir de la diversité,
6: et que chacun trouve quelque chose, et puis de toute façon la qualité professionnelle elle était toujours là. Donc alors à Nyons, vous parliez de Nyons, il y a une salle de spectacle, mais à Vinsobre, à Châteauneuf-de-Bordette, à Molans-sur-Ouvèze, à Valory, il y a des salles, des fêtes, voilà, un peu dans le même esprit que celle que vous décriviez tout à l'heure. Et moi, je donne une mention spéciale à Marco et son équipe, parce qu'ils transforment à chaque fois ces lieux assez improbables en salles de spectacle, ce qui surprend aussi les spectateurs, donc qui leur donne aussi une petite envie supplémentaire de venir découvrir. Et j'irai même plus loin, c'est que, à force de découvrir des spectacles, des formes nouvelles aussi. Alors, il ne faut pas croire à Vinsobre, il y a quand même d'autres spectacles. On n'est pas complètement perdu.
2: Ah oui, ça y est, j'ai retrouvé ma question
6: dans les fins fonds de la campagne. Mais ça a donné des idées. Parce que du coup, on est venu à la comédie. On est venu voir des spectacles. On a participé à des stages. On a participé à des trips monumentaux. On a fait Klagenfurt. On a fait Venise. Au travers de différents contacts, on a découvert des belles choses et on a fait de belles rencontres.
2: Oui, c'est ça. Tu parlais justement du fait qu'il y a déjà du théâtre à Vinsobre. Alors, ma question, je me tourne à nouveau vers vous, donc Jean-Jacques Bruschini.
4: N'importe.
2: Donc, vous êtes maire de Upi. Et donc, Charlotte Rose et Garcia, chargée de mission culture à la communauté de communes Valérieux. Comment on se fait aussi le travail avec les associations culturelles locales, les compagnies de théâtre locales peut-être aussi? Comment ça s'articule?
4: Alors nous, on reste très modeste sur ce plan-là, mais par contre, ce que on a pu faire avec la régie, c'est qu'on a pu créer notre propre programme. Et donc, on a et puis tissé d'autres partenariats, puisqu'on a travaillé avec le Cré Jazz Vocal. On travaille actuellement aussi avec le Train Théâtre, qui a programmé 3 spectacles, dont un spectacle collectif avec la population. Voilà, donc on essaie d'alimenter, notamment, je reviens à Isabelle, qui est comédienne, donc qui a beaucoup de cordes à son arc et qui connaît beaucoup de compagnies. Donc on a un vrai programme de la saison 2026 déjà qui est fait.
3: Nous, on a également une saison culturelle itinérante à l'année, voilà, avec à peu près 3 spectacles par mois, et aussi avec la volonté de proposer des choses aux habitants en dehors des périodes touristiques de forte affluence avec la Dolce Via, etc. Et donc on a aussi d'autres partenaires, le théâtre de Privé avec les Nouvelles Envolées, on a quelque part le Centre National des Arts de la Rue, la SMAC 07, on a beaucoup de partenaires et on a une saison assez dense. La communauté de communes Valérieux, elle mise beaucoup sur la culture pour être attractive et qu'il y ait des installations d'habitants.
2: Et oui, c'est aussi une des façons de rendre plus attractif un territoire. Anne, ça vous apporte quoi en tant que spectatrice aussi de voir du théâtre spécifiquement dans des lieux qui ne sont pas dédiés à ça habituellement?
6: Moi, je pense que je pourrais le voir partout, le théâtre. Donc, on a fait l'expérience en appartement également. Donc, c'est aussi une expérience très proche, avec très peu de public. On reçoit à Vinsobres, dans le cadre de Contes et Rencontres, qui fait maintenant partie des rencontres assez importantes au niveau du conte, dans des salles qui sont effectivement pas dédiées à ça, mais ça, je sais pas, ça n'a pas tellement d'importance. On est là et quelqu'un nous raconte une histoire. Danse, fait de la musique. L'idée, c'est de nous transporter. Alors après, le décor, on l'oublie complètement.
2: Vous êtes désormais aussi présidente de l'Abeille Vinsobres.
6: Alors pas du tout, pas du tout.
2: Pas du
6: je vous
2: tout.
6: Arrête
2: n'importe
6: parce que
2: quoi.
6: Alors, elle est
2: on
6: là et elle va m'assommer. Non. Tout cela. Alors j'en dis deux mots parce que j'en fais pas partie.
2: L'Abeille Vinsobres, qui est une association culturelle locale qui compte laïque, parmi les partenaires
6: de la comédie itinérante et qui organise par ailleurs d'autres manifestations tout au long de l'année, qui a son agenda particulier. Mais c'est une association, j'espère que vous aurez l'occasion d'interviewer un de ses membres, parce qu'ils sont tous là, donc je me méfie. On va pas dire des bêtises.
2: En tout cas, oui, c'est assez important de le dire aussi, que le dispositif de la comédie itinérante se construit aussi énormément avec les associations culturelles locales comme l'Abeille Vinsobres.
6: Ben, c'est très important parce que tout simplement, même au niveau diffusion de l'information, qu'est-ce qui va le plus être efficace au niveau du remplissage de la salle? C'est le bouche à oreille, c'est nos réseaux particuliers. En plus, bien sûr, c'est des affiches et les journaux locaux. Mais en fait, ce qui s'est passé, c'est que maintenant, de plus en plus, on se connaît entre communes, on se connaît presque entre spectateurs. Les jauges sont limitées. J'ai écouté que vous en parliez tout à l'heure, on n'y peut rien. Donc, on réserve très très tôt.
2: Merci.
6: On est obligé.
2: Merci Charlotte Rosé-Gassa, donc chargée de mission culture à la communauté de communes de Valérieux. Merci à Jean-Jacques Bruchini, maire de Huppy, et merci à Anne Loncle, habitante de Vinsobres. Nous arrivons à la fin de cette émission, mais restez branchés parce que nous poursuivons à la Comédie de Valence avec la retransmission en direct des lectures des studios d'écriture nomade en Drôme et en Ardèche.

0: aux rêves de Penda Diouf et Louise Belmas.
1: Lundi 19 novembre 1938. La cloche sonne. L'institutrice attend que ses élèves se mettent en rang pour rejoindre la salle de classe. Elle ne dit rien. Il y a 10 jours, elle n'a rien dit non plus. Ne m'a pas posé de questions lorsque j'ai gratté à la porte de sa maison un sac contenant quelques vêtements chauds à mon épaule. La longueur du voyage se lit dans mes yeux fatigués. Pourtant, en me voyant, elle sourit. Et ce sont les traits de mon père que je reconnais, les faux jumeaux. Je voudrais m'installer ici. Je crois que c'est ce que j'ai dit, mais peut-être n'ai-je rien eu à dire. Elle m'a montré ce qui lui tenait lieu de bureau et deviendrait ma chambre, puis nous avons dîné, en silence. Lundi 19 novembre 1938, la cloche a sonné. C'est mon tour. Je me tiens devant ces 17 élèves, d'âge et de niveaux différents, unis dans une discipline étrangement silencieuse pour des enfants de leur âge. Dans ce petit village au nom qui rappelle son enclave entre deux ruisseaux, je suis bien loin du temps et du lieu de mon enfance. Il et elle croisent les bras, attendant de répondre à l'appel de leur nom. Jusqu'au moment des présentations, et c'est le mien que l'institutrice prononce. Ce nom qui, chaque fois qu'il est proféré, me dissocie de moi-même. Ce nom qui est devenu le mien parce qu'on ne sait jamais. Parce qu'on n'est pas à l'abri, nous. Parce que le sous-préfet était un ami de ton père, il nous doit bien ça. Ce nom un peu plus et surtout beaucoup moins. Ce nom qui ne résonne plus avec ceux de certains de ces enfants qui se tiennent devant moi et attendent ce que la nouvelle maîtresse a à leur dire.
0: « 1943. J'avance sur cette terre comme un nourrisson désorienté qui ouvre les yeux pour la première fois sur un monde nouveau. Bouleversé par tous les bruits alentours que je ne connais pas. Les yeux grands ouverts, écarquillés et pourtant aveugles dans la nuit noire. Ma bouche sidérée se tait. Il n'a pas plu depuis longtemps et la terre sèche semble se fissurer sous nos pas, s'éparpillant en des milliers de particules de poussière. Les langues ont besoin de salive pour parler, raconter, crier. Mais la bouche est sèche et les lèvres gercées. Notre colonie se tait. À tâtons, j'avance à tâtons. J'essaie de calquer le rythme de mes pensées à l'allure de mon pas. Lent, mais décidé. Qui sait où la nuit va nous mener? Le soleil pourrait décider de ne plus se lever. J'ai l'impression d'être parti depuis si longtemps que mon île ne me reconnaîtrait plus. Je reviendrai étranger après 20 années d'exil dans cet autre pays qui s'appelle aussi France. Certaines odeurs logent désormais dans un espace inaccessible à ma mémoire et s'y tapissent dans l'espoir d'être un jour réactivé par leur réalité. J'ai perdu la langue. Comment peut-on perdre sa propre langue? N'est-ce pas déjà se perdre à soi-même?
1: J'ai laissé les nuits décider entre elles laquelle serait celle de mon départ. Je crains les au revoir, comme de trahir une promesse. Alors, quand le moment est arrivé, je me suis éveillée et je suis partie. Le cœur et le bagage léger, comme on dit dans les chansons. Car si rien ne pèse ni sur mon dos ni sur mon âme, c'est que ce bagage en est une. Chanson. Je pars. Je navigue à vue en prenant soin de me tenir éloignée du bord. J'évite les balises. Et quand je doute, je demande aux arbres. Je pars. Mes pas se désolidarisent du reste de mon corps. Ils me mènent à un rythme encore régulier pendant que mes pensées s'autonomisent elles aussi. Nous nous accompagnons les uns les autres. Nous marchons côte à côte. Mes pas, mes pensées et moi. Je n'ai dormi que quelques heures. Pourtant, chacun de mes sens s'ébroue comme au sortir d'une trop longue nuit. Je sens, je ressens, je re-ressens. Je pars. Je ne crains pas le cri des arbres, ni ceux des animaux imaginaires. Je n'ai pas peur du noir. Je sens, posé sur mon dos, le regard des arbres. Je sors de moi et je me vois de dos comme ils me voient, toute petite à leurs pieds, ne sachant plus en mettre un devant l'autre sans trébucher. Les arbres parlent fort. Ils parlent entre eux. Je ne suis plus seule. Je deviens ces enfants que j'ai accompagnés ces dernières années à intervalles réguliers, se cacher ici, au creux des arbres. Ce sont eux qui maintenant m'accompagnent, me donnent la main et m'invitent à fredonner la chanson qu'ils m'ont apprise. Celle qui, toutes les fois qu'ils ont dû se cacher, est venue les libérer. Cette mélodie inventée pour faire résonner dans les sous-bois la bonne nouvelle. Le danger est éloigné, on peut sortir de sa cachette et redevenir des enfants. Je chante. Et aussitôt, la nuit devient jour. Soudain, la forêt se tait. Elle sait garder les secrets.
0: Parfois, nous faisons une pause car l'épuisement lié à la marche nocturne et à toutes celles qui précèdent est total. Tu dois connaître ça aussi. Le repos est un mot qui a disparu de notre vocabulaire, de notre quotidien. Je m'assieds sur la terre et je la sens respirer. Elle exhale un souffle chaud du soufre comme un volcan prêt à dégueuler sur le monde. J'entends sa colère sous les pulsations de son corps alangui. Colère légitime face aux balafres béantes et aux corps meurtris. La terre est imbibée de sueur et de sang. Quel goût ont ces fruits ? Je ferme les yeux rapidement, 5 minutes à peine. J'ai l'impression de m'assoupir, que les rêves sont au bord, prêts à se dévoiler sous la voûte crânienne. Quelques images de mon île et de tous ceux qui me sont chers. Ils sont si loin et je les convoque par ma pensée. La maison familiale, la cour, ma mère. Je marche sur ces sentiers où certainement aucun de mes ancêtres n'a foulé le sol caillouteux et je pense à tous ces chemins que j'ai dû traverser depuis mon départ. Je pense aux bateaux et à ces longs voyages sur l'océan. Mon peuple a l'habitude du bateau. Le corps oppressé et ballotté dans la cale du navire. Couché tête bêche dans les négriers. Cela fait déjà longtemps qu'on nous a arrachés, déportés. Sélectionné, violé, tué.
1: Il est tôt. Le soleil est encore en train de s'étirer de sa longue nuit et peine à transpercer le plafond feuillu. Cela fait 3 nuits qu'elle a quitté ce petit village, perché sur le plateau où l'Ardèche rejoint la Haute-Loire. En altitude, les frontières sont poreuses. Elle a suivi, sans l'allonger, la voie de chemin de fer jusqu'à s'approcher du chemin des Dragonnades. Elle a marché en dehors des sentiers. Elle s'est éloignée du trajet le plus court pour saluer tous les saints patrons de son périple. Julien, Martin, Jean, Christole, Michel. À la voulte, elle a retrouvé ceux qui devaient l'aider à traverser le Rhône, avant de plonger au plus vite dans les forêts drômoises. Elle approche du Vercors par le sud. Elle y est presque. Mais tant qu'elle n'y est pas totalement, elle n'y est pas du tout. Cet instant est peut-être un sursis, peut-être un suspens. Depuis 3 jours, elle marche de nuit et se cache la journée. Mais cette nuit-là, c'est immobile qu'elle a parcouru l'histoire. Et ce matin, elle doit reprendre le chemin prosaïque d'un pied qui se pose sur le sol, puis l'autre, et ainsi de suite, pour l'amener physiquement là où elle doit se rendre. Ce matin, son corps doit rattraper son esprit et ne peut attendre que la nuit revienne. Le trajet qui s'annonce, celui qui suit ses mots, n'est pas encore foulé. À cette heure, il n'existe pas pour elle. Elle, c'est moi, Madeleine S. Et c'est ici que nous sommes, au matin qui suit cette très longue nuit. La nuit de ma rencontre avec Félicien Gontran, dans une forêt qui confine au sommet du Vercors.

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2: Charlotte de Rouen.
1: En Colombie, un puissant séisme de magnitude 7,4 sur l'échelle de Richter a fait au moins 69 morts dans l'ouest du pays pour le moment. Les autorités sont à pied d'œuvre pour aller récupérer les victimes dans les bâtiments effondrés. En Europe, les premières ministres danoises et italiennes signent une tribune commune sur les réseaux sociaux pour dénoncer, je cite, une immigration incontrôlée. Les deux femmes sont pourtant opposées sur l'échiquier politique. Décryptage à suivre. Canicule, sécheresse, incendies qui ont affecté l'Europe cet été, eh bien ils vont avoir des répercussions sur la croissance de l'Union européenne. Cette année, un recul d'environ 1% du PIB. Les championnats d'Europe d'athlétisme débutent ce lundi à Birmingham en Angleterre. Les compétitions seront filmées, oui, mais de manière à moins sexualiser le corps des athlètes cette année. On y revient à la fin de cette édition. En Colombie, un violent séisme a secoué ce lundi plusieurs grandes villes et particulièrement l'ouest du pays, un tremblement de terre de magnitude 7,4 sur l'échelle de Richter selon les autorités. Il a été fortement ressenti dans les grandes villes, notamment à Cali et Medellín, mais aussi à Bogota. Bonsoir Sarah Krakowicz.
3: Bonsoir Charlotte.
1: Selon les autorités locales, on dénombre au moins 69 morts et une vingtaine de bâtiments effondrés, donc principalement dans l'ouest de la Colombie.
3: Oui, sur des vidéos diffusées sur les réseaux sociaux, on voit des dizaines de bâtiments effondrés, des tas de gravats, notamment à Cali, grande ville du sud du pays. Le séisme survenu à 7h34 du matin, heure locale, a été ressenti dans de nombreuses régions du pays. Ramiro Cordoba vit dans un petit village du département Caldas, une zone très affectée.
4: Beaucoup de maisons se sont effondrées, beaucoup de choses. Ça a duré longtemps et c'était dur, c'était vraiment dur. Les gens ont été très surpris parce qu'en début de matinée, la plupart d'entre eux accompagnaient leurs enfants à l'école. Les enfants aussi ont eu très peur, ils ont crié. On a pensé que nos murs allaient s'effondrer, mais non, Dieu merci, les murs ont tenu bon. Mais ici, dans le centre, dans la petite supérette au coin du village, dans la rue, la boulangerie, tout s'est effondré, tout est tombé par terre. Les trois supermarchés autour ont dû fermer parce qu'il y a des dégâts terribles à l'intérieur. Tout est fermé à cause des dégâts qui sont terribles à l'intérieur.
3: L'épicentre du séisme, lui, se trouvait à l'ouest du pays, dans la région du Pacifique, mais c'est à Pereira, dans les terres, que le bilan est le plus lourd pour l'instant. Au moins 18 morts, selon le maire. La terre a aussi tremblé à Bogota et même dans certaines zones du Venezuela voisin.
1: Une précision de Sarah Krakowicz du service international de RFI. En Russie, 13 morts dans une attaque ukrainienne de drones, loin du front, dans une ville industrielle du centre du pays, dans la région du Tatarstan, à plus d'un millier de kilomètres de la frontière ukrainienne. C'est l'une des attaques les plus meurtrières survenues sur le territoire russe depuis le début de la guerre contre l'Ukraine. Dans le même temps, des frappes russes ont fait au moins 6 morts en Ukraine. Les Iraniens sont des joueurs d'échecs professionnels. Voilà la réponse de l'Iran à Donald Trump. Le président américain avait comparé le conflit qui l'oppose à Téhéran à une partie d'échecs. Donald Trump qui peine à trouver une issue à la guerre au Moyen-Orient face aux revendications du pouvoir iranien rompues depuis des années aux longues négociations. En Europe, les débats autour de la crise migratoire de Ceuta semblent ne pas en finir. Aujourd'hui, les premières ministres danoises et italiennes signent une tribune commune sur les réseaux sociaux. Bien qu'opposées sur l'échiquier politique, Mette Frederiksen et Giorgia Meloni s'unissent pour dénoncer, je cite, une immigration incontrôlée en Europe. Les précisions de Muriel Paradon.
5: Elles s'affichent tout sourire côte à côte. L'italienne d'extrême droite Giorgia Meloni et la danoise social-démocrate Mette Frederiksen. À l'opposé sur l'échiquier politique, elles sont en revanche très proches sur le thème de l'immigration. Elles ont été les premières à réclamer la suspension de l'Espagne de l'espace Schengen après l'afflux de migrants à Ceuta. Aujourd'hui, dans cette tribune sur les réseaux sociaux, elles dénoncent, je cite, une immigration incontrôlée en Europe et n'hésitent pas à stigmatiser les migrants. liant même l'immigration clandestine à la hausse de la criminalité. Elles appellent aussi les étrangers, y compris ceux qui sont en situation régulière, à respecter les valeurs chrétiennes de leur pays. Un discours cher à l'extrême droite et assez attendu de la part de Giorgia Meloni, la présidente du Conseil italien qui de plus est en campagne électorale. La première ministre danoise, elle, appartient au parti social-démocrate, mais depuis plusieurs années, elle a adopté une politique très dure sur l'immigration, quitte à chasser sur les terres de l'extrême droite, en pleine ascension au Danemark.
1: Précision de Muriel Paradon. En Espagne, la situation s'aggrave sur le front des incendies en Andalousie. Le vent rend le feu incontrôlable dans le sud du pays qui a déjà vu plus de 240 000 hectares partir en fumée depuis le début de l'année. C'est 6 fois plus qu'à la même période l'an dernier. Ces canicules, sécheresses et incendies affectent l'Europe cet été et ils vont avoir de lourdes répercussions sur la croissance de l'Union européenne cette année. C'est en tout cas ce qui ressort d'une étude publiée par la banque néerlandaise durable Triodos. Les économistes s'attendent à un recul du produit intérieur brut de l'Union européenne d'environ 1%. Ça représente une perte économique de 180 milliards d'euros, Myriam Berber.
6: Plusieurs raisons expliquent ce ralentissement de la croissance européenne. D'abord, les fortes chaleurs affectent la productivité des travailleurs, ce qui pourrait réduire le PIB de l'UE d'environ 0,6%. Quand il fait plus de 30 degrés, les capacités physiques de l'homme diminuent de 40%. Résultat, les travaux réalisés en extérieur, dans le bâtiment, l'agriculture ou la voirie, baissent fortement. Les salariés du tertiaire sont également moins productifs. Les canicules entraînent une baisse de la production agricole européenne, elle devrait chuter de 3 à 7%. Les rendements de blé, de maïs et de tournesol sont en net recul. Selon cette étude, c'est tout le tissu économique de l'UE qui est touché. Les transports ferroviaires souffrent de la dilatation des rails qui entraîne des ralentissements. L'énergie est sous pression avec une production d'électricité limitée en raison de la fermeture de plusieurs réacteurs nucléaires, sans compter le coût sanitaire élevé de ces canicules. Des coûts qui influent sur les équilibres budgétaires. Lorsque la croissance ralentit, les recettes fiscales diminuent avec moins de rentrées de TVA et d'impôts sur les sociétés.
1: Une précision de Myriam Berber. Près des trois quarts de l'Angleterre se trouvent désormais en état de sécheresse. Voilà ce qu'indique ce lundi l'agence environnementale britannique dans un communiqué. La situation s'est fortement détériorée depuis le 29 juillet. La sécheresse, les incendies, 900 millions de personnes à travers le monde ont vécu le mois de juillet le plus chaud jamais enregistré. C'est le constat du programme européen Copernic qui travaille sur le changement climatique. Des records de température ont été enregistrés dans 33 pays, principalement en Amérique latine, en Afrique également. Mauritanie, Niger, Burkina Faso ont été particulièrement touchés. Au Liban, l'ex-gouverneur de la Banque centrale, visé par de nouvelles poursuites, Riyad Salamé, est accusé de détournement de fonds et d'enrichissement illicite. L'homme de 76 ans fait face à de multiples accusations au Liban et à l'étranger. Les championnats d'Europe d'athlétisme débutent ce lundi à Birmingham en Angleterre. Une compétition qui sera suivie notamment pour la finale du 100 mètres dames où l'on attend les Britanniques Dina Asher-Smith et Amy Hunt. Mais cette édition 2026, elle marque aussi une évolution dans la lutte contre la sexualisation des athlètes. L'Union européenne de radio-télévision qui encadre la diffusion de ces épreuves a en effet publié une série de recommandations. Antoine Grenier.
7: Changer le regard, ça commence par les prises de vue. Afin de lutter contre les plans suggestifs des athlètes à la télévision, plusieurs figures de l'athlète féminin ont prêté leur concours à l'UER. En amont de ces championnats d'Europe de Birmingham, des références sportives comme la perchiste britannique Holly Bradshaw, médaillée de bronze aux Jeux Olympiques, ont ainsi été sollicitées pour conseiller les diffuseurs. Résultat, un guide de recommandations précises et des schémas de prise de vue considérés comme ne servant aucun objectif technique ni narratif. Les plans prolongés sur des corps, les prises de vue en contre-plongée étrangers qui dévoilent des angles intimes font partie des problèmes constatés dans la couverture médiatique des compétitions sportives féminines aujourd'hui, a écrit Glenn Killen, le directeur exécutif de l'UER. Une initiative bien accueillie par les athlètes, notamment par la sprinteuse britannique Amy Hunt, la vice-championne du monde du 200 mètres, médaillée d'argent au JO de Paris 2024 sur le 4x100, a ainsi salué une évolution très positive.
1: Et les premières médailles de ces championnats d'Europe seront décernées dès ce soir, notamment avec les finales du poids, messieurs et dames.
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9: Bienvenue dans la faille de l'invocateur. Des sbires sont apparus. Le combat commence.
10: League of Legends, Valorant, Counter-Strike, peut-être avez-vous déjà joué à ces jeux vidéo ou même regardé en ligne d'autres joueurs s'y affronter. Sur les plateformes de streaming spécialisées, ces parties diffusées en direct sont suivies par des millions de fans à travers le monde. En France, l'e-sport, c'est-à-dire la pratique compétitive des jeux vidéo, compte 12 millions d'amateurs, mais aussi son lot de professionnels. Ce secteur qui se cherche un modèle pérenne tend à se rapprocher du sport de haut niveau.
9: Vous êtes invincible. Victoire.
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11: Nous sommes à quelques heures d'une petite révolution dans le monde de l'e-sport. Ce vendredi 20 septembre, la Carmine Corp, le club le plus suivi de France, inaugure à côté de Paris son propre stade, une première en Europe. À l'affiche, un quart de finale de Coupe de France de League of Legends, ce jeu vidéo de stratégie mieux connu sous le nom de LOL est l'un des plus populaires au monde.
12: Du coup, on va dans les loges pour justement discuter des derniers détails de la stratégie et préparer au mieux le match de ce soir.
11: L'équipe visiteuse GameWard est ce soir loin d'être favorite. Son manager Marc Kovolik nous guide dans les coulisses de l'enceinte. C'est pour son staff l'heure des derniers préparatifs.
12: On commencera l'échauffement, donc sur les ordi et sur scène, histoire de se mettre dans les meilleures conditions, de pouvoir tester l'ordinateur, s'assurer que tout est bon, qu'il n'y ait pas de problème de touche ou de quoi que ce soit ou de casque pendant la game. Et vers 17h, quand le public va commencer à rentrer, on va progressivement rentrer dans le vestiaire pour justement aller se préparer et voilà, se mettre dans les meilleures conditions. En gros, c'est ça. Voilà. À quoi ressemble les loges ? Donc on a des vestiaires pour chacun des joueurs avec des casiers. C'est un vestiaire qui me fait énormément penser au foot, pour être honnête, et au basket. Et c'est très très cool, parce que moi je viens du milieu du sport, donc c'est assez sympa quand on se retrouve là-dedans. On a une télé pour regarder la game avec les coachs pendant le match, puisque les coachs ne sont pas sur scène, à la différence du foot. Là, c'est la différence un peu dans l'e-sport, c'est que les coachs n'ont pas le droit d'intervenir pendant les matchs. Donc du coup, on est à l'écart et on regarde la game de ce point de vue-là. Les joueurs sont là, en train de manger tranquillement. Ils sont tous attablés. Et vous voyez, c'est des choses assez équilibrées avec des légumes, de la viande, du poisson. C'est des choses on essaie de manger équilibré avant les matchs, pas faire de dinguerie au niveau des plats. Voilà, on mange sainement et pour se préparer au mieux.
13: C'est des pâtes, mais je ne sais pas exactement quelles pâtes.
11: Mathias ne semble pas perturbé par l'enjeu. À 23 ans, il est mieux connu dans le monde de League of Legends sous le nom de Mathias Laclas.
13: On est 4 heures avant la rencontre. J'aime bien ne pas avoir faim pendant les matchs, donc c'est important de manger. J'essaye de manger assez tard, parce que ça peut durer sur la durée. Genre si on joue 5 parties, ça peut finir à les 22, 23 heures. Quoi.
11: Mathias est un joueur professionnel. Ils ne sont en France comme lui que 300 à vivre de leur passion. Certains peuvent gagner jusqu'à 30 000 euros par mois, mais la majorité touche en moyenne entre 2 à 6 000 euros. Le jeu League of Legends est toute sa vie.
13: Je joue genre 12 heures par jour, en gros. C'est mon quotidien, tous les jours, je joue. Je suis professionnel sur le jeu, c'est-à-dire que c'est mon gagne-pain, c'est mon travail, j'en vis depuis vraiment cette année et un peu l'année dernière. C'est mon métier, mon hobby, ma passion, c'est tout un peu, quoi. Là, on va s'échauffer, on va jouer un peu, on va se préparer, on va discuter. On a préparé aussi la draft, le choix des personnages, on va dire la stratégie avant le match. En gros, enfin bref, il y a toute une préparation, évidemment, on prend le truc au sérieux. Juste, moi, d'un point de vue personnel, j'essaye de voir le truc normalement. C'est un match particulier, parce que c'est la première arène, on joue contre une très bonne équipe, super compétitive. Donc c'est un match important, un match qui va être compliqué, mais on va tout faire pour le gagner, hein, en gros.
14: Les arènes, comment ça va ?
11: Car le défi est de taille pour l'équipe Game World. Pour la première dans son stade, son adversaire du soir, la Karmine Corp a fait les choses en grand. Le match se joue à guichet fermé, 3000 personnes, presque toutes aux couleurs bleues du club. Comme au foot ou au basket, la Karmine Corp dispose ici de son COP de supporters avec ses drapeaux, ses banderoles et ses propres chants.
13: Ce soir, pour foutre le bordel, on a trois tambours en tout, si je dis pas de bêtises, deux mégaphones et on a également un micro qui est relié à des enceintes. Et avec, on a tous les drapeaux et toutes les gens que vous voyez derrière moi.
11: Unnamed se considère comme un ultra, il est membre du Blue Wall.
13: Le Blue Wall, c'est l'association des fans de la Karmine Corp, et plus précisément des ultras. Enfin, on aimerait vraiment être une vraie asso d'ultra. Pour moi, être ultra dans un club d'e-sport et être ultra dans un sport plus traditionnel, entre guillemets, il n'y a aucune différence à part le jeu ou le sport sur lequel se passe la compétition. Nous, on est juste là pour supporter notre équipe, et c'est tout. Et quand il faut critiquer l'équipe, on est là également pour ça.
14: Je vais vous demander de faire le maximum de

0: Dans la salle surchauffée, les cinq joueurs des deux équipes entrent sur scène, s'installent devant leur ordinateur, micro-casque sur les oreilles. La partie peut commencer. Le but de League of Legends est simple, détruire la base de l'adversaire. La rencontre est diffusée en direct sur Internet, commentée et retransmise dans la salle sur écran géant.
1: Quand ta bot lane gagne, en général, tu veux jouer les Drake.
0: Joris ne manque pas une action, cet étudiant est venu avec sa petite amie. Tous deux portent le maillot bleu de la Carmine Corp.
2: Aujourd'hui, c'est League of Legends qui est à l'honneur. Du coup, on est venu parce qu'on est tous les deux des joueurs de LoL. Et moi, en particulier, je regarde énormément de compétitions, et notamment du coup la Carmine Corp. Et du coup, c'est pour ça qu'on est là, parce que c'est quand même un sacré événement, l'ouverture d'un stade. C'est pour ça que moi, personnellement, je voulais vraiment être là. Je séchais des cours et tout, donc voilà. Toutes les compétitions sont diffusées sur une plateforme de

0: joue aux jeux vidéo, tout le monde voit au moins ce que c'est les jeux vidéo. Tous les clichés sont petit à petit démontés en fait. On n'a plus vraiment l'image du reclus. Et puis c'est la preuve. Regardez, on est dans une arène entourée, il y a 3000 personnes. Je pense pas qu'on peut appeler ça de la reclusion, voilà.
1: C'est comment là,
2: le... On va pouvoir prendre le dragon.
1: Ah, il est en train de faire le drag.
2: Bah oui, il s'est montré top, le
3: Xil. La Carmine Corp a été créée en 2020 par deux influenceurs, Prime et Kameto. Le club, suivi par 500 000 de personnes sur X, s'est construit sur une large communauté de fans. Ce sont eux, comme Dylan, qui financent en partie le développement du club.
0: Quand on est un supporter, c'est juste soutenir au maximum le club. Donc c'est envoyer des messages aux joueurs quand ça va pas, quand ils perdent, envoyer des tweets tous les jours dès qu'il y a des matchs. Et si possible, acheter du merch quand on a de l'argent, si on peut se permettre.
4: Donc acheter un t-shirt, ouais. C'est en fait soutenir la structure et les aider à se développer, c'est ce que tu dis ?
0: Tous les jours. C'est participer à l'évolution de la Carmine et au support de la Carmine. Au maximum de gens le font, au maximum la structure peut continuer de faire ça. Parce qu'en fait, on se dit que c'est que s'il n'y a que nous qui l'achetons, c'est pas grave, c'est que X, c'est juste un chiffre. Mais on est nombreux à supporter la Carmine. Donc au plus il y a d'achats de merch, au mieux c'est. Tous les matchs depuis des années. Moi je joue énormément, je suis un streamer, je fais des vidéos YouTube, j'essaie d'être fort compétitivement, je suis quelqu'un d'investi sur League of Legends. En vrai, si je peux dire un truc, mais l'e-sport avant, on était ultra critiqués, on était considérés comme des boutonneux puants avec les cheveux gras, tu vois. Et aujourd'hui, bah c'est pas pareil, tu vois. Maintenant, il y a vraiment un vrai truc qui s'est créé, et ça c'est la consécration. Le fait que on marque l'histoire avec le fait qu'on soit ici, tu vois.
3: L'inauguration d'un stade répond aussi à des objectifs économiques. Derrière ce projet, on trouve un entrepreneur de 34 ans, basket blanche et petite lunette ronde, Arthur Perticoz est le directeur général de la Carmine Corp.
5: C'est une révolution déjà, parce que c'est la première fois qu'un club e-sport va jouer à domicile un match officiel. Ça n'a jamais eu lieu, que ce soit en France ou que ce soit en Europe. C'est une deuxième révolution parce qu'on est le premier club en Europe à avoir un stade, au sens de, on est le premier club à être résident d'un stade. Ça n'a jamais été fait. Et enfin, c'est une révolution en termes de business model. C'est quelque chose qui reste à prouver. C'est un pari, mais c'est un pari qu'on était prêt à prendre. La Carmine, c'est un ovni dans le monde du sport et de l'e-sport. Pourquoi ? Parce qu'on est à l'équilibre. Alors, on ne génère pas des revenus qui sont à la hauteur du Paris Saint-Germain, mais on génère plus de revenus qu'un grand nombre de clubs de foot, notamment de Ligue 2. Mais comme tous ces clubs, on a des difficultés parce que les salaires des joueurs, tout ce qu'on doit faire pour que le club grandisse, ça coûte très cher. Mais pour atteindre la rentabilité, il nous manquait un élément qui est encore plus important, c'est la billetterie. Il manque historiquement, dans l'e-sport, des revenus de la part des diffuseurs. Il n'y a pas de diffuseurs payants et des droits télé. Et il manquait de la billetterie de stade. C'est chose faite pour la Carmine Corp. Ça va nous permettre de passer encore un cap dans les années à venir. Et pourquoi pas monter jusqu'à 15 à 20% du chiffre d'affaires du club d'ici 3 à 4 ans.

0: e-sport, qui se définit comme la pratique compétitive des jeux vidéo, compte en France 12 millions de fans. Plus de 2 millions se considèrent comme des compétiteurs amateurs. C'est au sein de l'université Paris-Cité que nous rencontrons l'un de ses meilleurs connaisseurs. Nicolas Besombe est sociologue du sport. À côté de son bureau trônent les blasons de plusieurs clubs, au mur des maillots dédicacés. Il suit l'évolution de l'e-sport en France depuis plus de 10 ans.
1: Depuis 2012, finalement, oui, on observe un processus de professionnalisation. La plupart des sources de revenus du secteur, elles proviennent des investisseurs. Donc ces investisseurs, ils sont prêts à venir financer le secteur s'ils savent qu'ils vont avoir de la visibilité. Donc parce que l'activité est de plus en plus médiatisée, bah, ça donne de la visibilité. Et donc ces investisseurs et ces annonceurs commencent à injecter toujours un peu plus d'argent. Et de fait, bah, cet argent, il permet de rémunérer les joueurs, rémunérer les staffs. Et on fait de plus en plus appel à des gens qui viennent d'autres secteurs parce que justement, on est capable de les salarier à la hauteur de leurs prétentions.
0: Mais pourtant, le milieu se cherche encore. Dans un environnement très concurrentiel, les éditeurs de jeux font la loi. Ce sont eux qui créent les jeux vidéo et empoche donc la plus grande partie des revenus.
1: Je crois que fondamentalement aujourd'hui, si on veut être honnête, on est loin d'avoir trouvé

0: un modèle pérenne, si on parle d'un point de vue économique pour le secteur. Il faut bien comprendre que lorsqu'on parle de l'e-sport, on parle d'une multitude d'acteurs qui ont des activités très différentes. Il y a les créateurs des jeux, qui sont donc les développeurs, les éditeurs de jeux, les joueurs, les clubs, parce qu'ils encadrent et ils forment ces joueurs. On a les diffuseurs qui vont mettre à disposition ces spectacles, les organisateurs qui vont spectaculariser justement ces performances. Bref, tous ces acteurs-là créent de la valeur, mais aujourd'hui, c'est difficile d'avoir finalement un partage de cette valeur qui est créée qui soit équitable entre les différents acteurs. Donc on est dans un moment où on observe un conglomérat des plus gros acteurs, ceux qui ont des trésoreries qui sont déjà bien établies, qui arrivent à bien s'en sortir, mais pour tous les acteurs les plus modestes, c'est beaucoup plus difficile. Et là, pour le coup, on voit un turnover assez important parmi tous ces acteurs.
1: Abattu.
2: Grenade aveuglante.
3: Le développement de l'e-sport en France passe aussi par la formation.
4: Alors, on est dans la salle de la section e-sport du lycée Pierre de Coubertin à Nancy.
3: Dans l'est de la France, le lycée sport-études Pierre de Coubertin accueille depuis l'année dernière la première section consacrée à l'e-sport. C'est Djibril Talbi, 21 ans, ancien manager d'une équipe professionnelle qui encadre cette formation.
4: Là, devant toi, tu as 15 PC qui sont complètement équipés pour pouvoir jouer dans les meilleures conditions, tels les joueurs professionnels. Donc tu as des écrans qui sont adaptés, les PC, les chaises, les claviers, les souris. En fait, tout a été pensé exactement avec la même vision que le circuit professionnel. Et on a donné cette chance-là à des lycéens de pouvoir exercer avec ce matériel-là pour pouvoir réaliser leurs rêves et pouvoir rentrer dans un monde qui les passionne et donc de la meilleure des manières.
5: 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Ça prend l'orbe en B.
6: Ça coûte tout prix.
3: Dans la salle de classe, les rideaux sont tirés. Une quinzaine d'élèves s'affrontent sur Valorant, un jeu de tir à la première personne.
4: Donc là, ils sont en train de jouer une prac. Donc c'est un 5 contre 5 contre une équipe adverse qui teste aussi des choses. Le but, en fait, c'est de mettre en pratique toute la théorie qu'ils ont vue. Ça, c'est exactement en fait la pratique des équipes professionnelles. Donc les équipes professionnelles, elles font des heures de théorie au minimum une heure par jour pour essayer de parler du jeu, de la fraîcheur, d'apporter en fait de la nouveauté à leur jeu, etc. Et ensuite, ils vont faire des practices sur lesquelles ils vont appliquer tout ce qu'ils ont vu. Et eux, c'est exactement ce qu'ils sont en train de faire.
6: Mon couteau, je l'ai mis ici, Djibril, du coup. Ici, où je vais prendre le pic là-bas. Ouais. Moi, mon rôle, c'est initiateur. En gros, ça va être de savoir où sont les ennemis et de pouvoir les déranger, les faire reculer, tout ça. Quoi.
3: Sacha, casque micro sur les oreilles à 15 ans, il est en seconde générale.
6: Moi, je suis quelqu'un qui aime les jeux vidéo. Et en fait, j'ai vu sur Internet qu'il y avait une section sportive, une des premières, enfin la première en France à être créée. Et du coup, j'ai direct sauté dessus. Quoi. Donc, je parlais de ça à mes parents. De base, ils n'étaient pas très d'accord, mais après, je leur expliquais donc ce que c'était. Et qu'en fait, aussi, dans la section, on ne fait pas que jouer, on apprend énormément de choses. Déjà, jouer en équipe. Mon premier objectif, c'est de devenir professionnel. Parce que voilà, j'aime énormément les jeux vidéo. Mais bon, si c'est très compliqué quand même à y accéder. Et du coup, si je n'arrive pas, j'aimerais bien être toujours dans le jeu vidéo, mais par exemple, créer des événements. Ça, c'est quelque chose que j'aime faire aussi. Quoi.
5: Ça prend l'orbe en B.
6: Ça coûte tout prix.
3: Car c'est aussi l'un des objectifs de cette section sport-études, initier les élèves à tous les métiers de l'e-sport.
4: Nous, on commence tout juste avec la première section e-sport en France. Parce qu'en fait, aujourd'hui, quand on est un jeune de 14, 15, 16, on va faire beaucoup d'erreurs sur le début de sa carrière, même si on a le potentiel de pouvoir percer dans les jeux vidéo. Et nous, le but, en fait, c'est d'essayer de leur apporter toutes les expériences en fait, qu'on a réussi, nous, à vivre dans notre milieu de l'e-sport, que ce soit sur les coachs qui sont là, que ce soit moi, que ce soit en fait, tous les intervenants qui vont voir tout au long de l'année. Donc, essayer de leur apprendre comment est-ce qu'on communique sur Twitter, qu'il y a des choses à dire, qu'il y a des choses à pas dire, qu'il y a des comportements à avoir si on veut avoir une rigueur de travail et de pouvoir percer dans l'e-sport. Donc, le but, c'était de vraiment faire un grand tour de table avant même de leur parler de performance e-sport en général.
6: Je vais site. Suicide.
4: On essaie de leur apporter en fait tout le milieu de l'e-sport, donc leur montrer qu'il n'y a pas que jouer.
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4: Que aussi il y a de la gestion de projet. Là, ils ont un projet de fin d'année qui est d'organiser un grand tournoi international dans la ville de Nancy avec le support du lycée. Et donc les 30 élèves vont travailler en fait comme une start-up ou comme une entreprise de consulting ou une agence en fait qui est basée dans l'e-sport. Penser les formats, etc. de la compétition, les jeux. Et ensuite derrière, bah, la chose qui va être la plus déterminante, c'est la démarche des sponsors. Donc on va leur apprendre à faire des dossiers marketing, à essayer de vendre de l'e-sport à des marques qui n'y connaissent rien. Moi je fais que de leur répéter que j'ai jamais été fort aux jeux vidéo et que ça m'a jamais empêché de pouvoir gagner ma vie avec l'e-sport et d'être complètement passionné par le milieu. Il y a d'autres métiers qui les attendent tout en évoluant en fait dans leur passion.
3: Des opportunités qui dépassent les frontières de la France. Ailleurs comme en Asie, la scène e-sport est bien plus structurée. Les compétitions internationales attirent toujours plus de fans et de sponsors. Le secteur devrait bientôt passer un nouveau cap. En juillet, le CIO a approuvé la création des premiers Jeux Olympiques de l'e-sport. Ils se dérouleront à l'été 2026 en Arabie Saoudite.

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0: L'heure bleue. Un texte de Thibaut Dubreuil sur une lecture de Véronique Bessière, du cours Charmet. Premier épisode sur 4.
1: Qu'est-ce qu'on n'a pas écrit sur les bistrots ? Qu'est-ce qu'on n'a pas écrit sur les bistrots ? Les statistiques sont formelles. Les bistrots ferment et disparaissent du paysage et leur mort fait autant de bruit que celle des abeilles ou des papillons. Encore que là, les gens s'en émoivent, au moins en façade. Mais guère d'associations verdoyantes pour les défendre, les cafés. Cela se soustrait discrètement, ne soulevant pas les foules, et quand on les regrette, c'est déjà trop tard. Ce qui est d'ailleurs la définition du regret. Mais à chacun son round-up. Et il n'est guère étonnant que depuis peu, on se met à les classer dans les immémoriaux, les bistrots. Monuments historiques et patrimoine de l'humanité. Et que des littérateurs, ils en recensent. Des romans balzaciens comme des brèves de comptoir, et souvenirs d'anciens combattants comme ceux d'étudiants attardés. Première utilisation attestée du mot bistrot en 1884. Avec la clientèle adaptée d'à chacun son rinçon, bleu de chauffe ou sac griffé, des croque-monsieur à la cuisine bio. Multinationale du café Lavaz dans les boîtes en carton pour ceux qui ne goûtent que l'uniformité. Les cyber des centres-villes prennent le pas dans la mémoire commune sur les vieux cafés du Périgord aux poutres de jambon pendus à la ficelle. Les belles brasseries avec tenue de rigueur et pourboire discret. Garçon, un expresso s'il vous plaît. Enfin le café de quartier quand il reste un quartier autour. On les arrange à plus de sauce que les pâtes, les bistrots, pour les faire tenir encore, encore un peu. Jeux à gratter, tabac, foot, produits du terroir pour le tiroir, caisse. Et postes restantes, agences bancaires parfois, et on y prend encore la peine de vendre des journaux que plus grand monde ne lit. On les décline dans leur déclin, quitte à soustraire la licence, moins cher quand on ne vend pas d'alcool. Le blanc limé a passé de mode et on a perdu la recette du porte-au-flip. On les dévisage aussi, de café borgne à canaille, des romans de Kessel, de Sandrars, des photos de Doineau, tout un imaginaire qu'ont disparu cela. Élimé du beau béton qu'à tour couvert, de la gentrification qui fait plus propre. Mais que certains espèrent encore, comme avoir des bretonnes en veloutaine du côté de Panmar. Visage village, qui dit l'autre. Mais le café des amis, sanglé dans son panneau, à vendre et pour pas cher, sais-tu. Silencieux des autres commerces du bourg, fermés eux aussi pour la gloire des réseaux sociaux et des séries télévisées au soir venant. Moi, j'avais entré dans le café des chineurs, comme c'est écrit en caractère gras sur l'enseigne, celle-ci un peu racornie sur le dessus et éteinte de ses spots à filaments des années de croissance, mais que l'un balbutiait encore sa lumière, même en journée. Que voulait-il me dire ? Que se trouvait là un stationnement rangé des parcs-maîtres ? Un havre chauffé d'êtres humains ou plus simplement un lieu pour poser mes fesses en attendant mon rendez-vous. Mais je n'attendais personne quand je me suis assis là, dis-je, dans ce bistrot auparavant repéré pour son air qui se donnait pas des airs, justement, omettant les fêtes carillonnées qui poussent les idoines à décorer leurs vitrines. Et l'intérieur des locaux aussi, de fanfreluches agaçantes, de guirlandes que me faire enguirlander, c'était bien souvent qu'à mon tour, de sapins aussi, ceux qui tombent leurs épines à acheter chaque année un nouveau balai tellement ça use les parquets. Et enfin de bons hommes tout blancs, pochés à la peinture chimique, nostalgie des Noëls d'antan, où seuls les plus anciens se rappellent que la neige, elle fut un jour tombée. Et donc, j'avais passé commande d'un café qui était bien suffisant pour célébrer cette année morose qui se closait et celle guère plus brillante, annoncée par des médias qui tentaient de nous la vendre dans les sourires de punaise. Les cafés éteints, comme les voitures méconnaissables s'entassant dans les casses, subsistent encore à la vue des logos, des titres, des noms. C'est cette enseigne, tout en cursive latine, s'affichant au dehors sous les ciels gris, les éclats de soleil, la flotte et le brouillard, et même les jours où il n'y a rien à dire de la météo, qui m'avait attiré comme le moustique de fin d'été file vers la lumière d'une bougie. Enseigne sémaphore des gens qui vont pas fort. Amère pour certains. Ceux qui ont déjà navigué en eau trouble, GPS ou borne kilométrique, c'est suivant votre équipement. De cette porte qui pourrait en raconter, tellement elle a été poussée dans ses retranchements. et tous les jours de la semaine, dans l'assurance d'un espace à occuper pour un temps. À regarder les alentours pas très amènes, j'en avais déduit rapide que la France d'en bas s'était retrouvée le cul par terre, de ce quartier en déshérence, et que seul le café des Chineurs tentait de la relever par sa munificence. Plus simplement, une place au comptoir, sur la banquette ou sur une chaise, même si, au final, celle-ci se révéla aussi bancale que ma vie. Du coup, la lettrine latine lui donne un drôle d'air à l'enseigne. On pourrait lire « casé » à la place de « café ». Le casé des Chineurs, c'était un peu moi à ma table assise. Et les autres aussi qui vaquaient d'une jambe sur l'autre, avec parfois une main sur l'épaule comme l'assurance d'une retenue. Depuis que Boulette avait quitté ma vie, par la porte empruntée un matin de valise, billet de train dématérialisé sur son portable, elle s'en fut comme on presse supre sur un clavier d'ordinateur. Et CTRL-Z ne la fit pas revenir. Est-ce à dire que j'échouais là des effets de son départ? Eh non. Le clignotant furtif de ce vaisseau, je le connaissais d'avant, l'ayant repéré comme un clin d'œil sortant des brouillards quand je rentrais par les rues. Et j'avais pas forcément à voir avec la clientèle qui occupait les lieux. Mais même loin, je m'avance toujours trop. Boulette n'aimait pas son surnom, sur lequel j'avais bossé des heures pourtant. On ne reconnaît jamais assez mes efforts, préférant les raccourcis, les cheveux courts et les rues courtes comme les patronymes. Qu'elle m'en fit un drôle de raccourci ce matin-là. En plus d'un bras d'honneur, alors qu'elle s'engouffrait dans son Uber pressé, me criant « Je m'appelle Aurore, pas Boulette !» Et vlan, crépuscule. Et je me disais quand même que la vie fait bien miracle de tout ça, et que le café des Chineurs, il tenait bien mieux debout d'avoir pignon sur rue à me soutenir comme un piquet, que j'étais soudain toute guingois à ne plus la savoir là. Assis sur ma chaise, je tentais de m'en tromper de la morfondance qui m'assaillait de partout, et je me pris à lister les mots qu'on pouvait bien user dans la belle langue française à désigner ce lieu. Que les Anglais, ils disent pub ou public house pour désigner leur villégiature de fin de bureau, et qu'ils ont que ça, alors que nous, on a des comptoirs et des troquets, des bistroquets et son cousin du Nord, le mastroquet, sans compter le cabaret, que déjà, on leur a planté 5 essais aux Anglais. Mais aussi caboulot, bibine et estaminé. Guère plus employé, mais je me rappelle que lorsque je vivais à Lyon 8e, il y avait un bar qui s'appelait l'Estaminé. De l'abreuvoir bien mérité pour les chevaux de trait, à l'assommoir pour les oublieux, du cafeton, débit de boisson, au bistingo, qui est pas loin de la gargote, ou du bastringue. Et qui peut faire cambus quand la bistrotte, elle fait mâchon, comme on dit toujours à Lyon, à te cuisiner une andouillette patate persil à 10h du matin pour faire couler ton pot de virée clessé. Du bastringue, j'ai dit plus haut, mais ça me fait direct l'image du saloon, avec le piano du même nom. Il y a le beuglant aussi, mais pas sûr que tous ces termes ne sortent pas des imaginaires débridés de ceux qui n'aident pas les pieds dans les bistrots et qui voudraient nous faire croire que dans leur brasserie Saint-Germain, ça fait toujours dans le chuchotis. Et enfin, bousin, gardez pour la fin que ça, non, vraiment, on n'est pas au comice agricole. Un rade, donc, mais propre sur lui, simple, ouais, avec juste cette déco luminaire qui dit « Passez de bonnes fêtes !» accroché à gauche du comptoir, pour nous rappeler quand même à quelle période de l'année on est rendu, et qui parfois clignote à ma vue, agaçant mon œil, faisant passer toutes les lettres en revue, les unes après les autres, pour finalement composer cette phrase de nature affirmative « Passez de bonnes fêtes !» S'adresse-t-elle aux clients, leur intimant un ordre, comme un cocoy te dirait « Garez-vous sur le côté !» Ou bien ne lirait-on pas plutôt qu'on souhaite ardemment que les fêtes se taillent, et plus vite que ça, le cocoy toujours « Passez de bonnes fêtes !» Plus sûrement, le patron ressort chaque année de dessous son armoire son éclairage acheté pendant les soldes de janvier en se disant que c'était un bon investissement, dans tous les cas, un achat durable, et qu'il n'y a que de petites économies. Pas genre donc, mon rade, que je me répétasse. Alors que je touillais mon sucre dans ma tasse. Rade, vraiment, ça lui allait bien. Et à nouveau, ça défila dans ma tête des expressions qu'on pouvait construire et pour pas cher avec ce mot. Et je me marrais tout seul, du type tombé en rade à Brest ou à Toulon. Et ce mot, rade, il raclait si bien le fond de la gorge, n'évoquant rien d'enjoué Le gris lui allait si bien que la couleur dominante, les clients alentour me le confirma. Chez les Cosaques, ça devait pas faire dans l'arc-en-ciel tous les jours. Et c'est sans doute pour ça qu'il venait là, entre gris clair et gris foncé. Je vous les présente ?

Léon, tout d'abord. C'est celui qui se tient le plus près de moi présentement, au comptoir qu'il est, à causer, parfois tout seul. Des vaches qui regardent passer les trains. Il est retraité de la SNCF. Et qu'il est bien heureux d'avoir appris dans la Bible qu'on lui a offerte le jour de son départ, qu'il est le second fils de Jacob et Léa et qu'il mourra à 120 ans, heureux et comblé et qu'il n'a pas à s'en faire, remerciant journellement la CGT pour ses acquis sociaux à dégager à 55 ans et remets-moi donc ça pour le demi-siècle qui me reste. Siméon est croyant et les textes sont formels. Sa destinée le conduira en Égypte, là où le Siméon de la Genèse a fini sa vie à conduire des bichelines le long du Nil. Mais, depuis quelques jours, il est dans l'angoisse d'avoir découvert un second Siméon. Dans les évangiles qu'il lit en parallèle à la Bible, comme deux fils de rail forment une voie ferrée, cet autre Siméon a reçu la promesse qu'il ne mourrait pas avant d'avoir vu le Messie. Luc 2, 25-35. Siméon vit donc avec appréhension cette période de Noël, même qu'il a demandé à sa frangine, qui bosse dans les œuvres sociales, de le prévenir si elle découvre un bébé dans une grange. Pas bobo donc, mon bistrot. Plutôt bobo de la vie, voyez. Ou solitude rime un peu avec habitude, plus sûrement avec chomitude ou merditude de la vie. RS attitude et retraite minimum aussi, si ça pouvait rimer. Même si le minimum retraite, ou le maximum pour certains, ça rime à peu de choses. Pour la sollicitude, voir avec le patron. Un court jarret qui a fait rehausser l'estrade derrière son zinc pour paraître à la hauteur de l'événement quotidien qui se déroule dans son établissement. Licence 4, tabac brun, jaune bouteille, gris de gris et vert de blanc, rouge, et qui s'en cause volontiers de tous les sujets. Mais des cafés, il en sert quand même, et avec plaisir, vu que c'est là-dessus que la limonade marche le plus. Et depuis que Jean Caisse a remplacé Marc Lemoy, comme il l'a écrit fièrement sur une ardoise, les affaires vont grand-duc, m'a-t-on dit. Faut dire que dans le quartier, c'est le dernier commerce à la ronde de jour et même de nuit à se tenir encore là. Siméon donc, mais aussi Igor. Le mot cabaret dont j'usasse tout à l'heure, vous avez bien suivi ma liste de synonymes de bistrot, j'espère. Le mot cabaret donc lui va comme un gant. Et ce singulier convient d'autant mieux qu'il lui manque une main à Igor, la gauche ou la droite, suivant les jours et les services sociaux qu'il contacte pour leur conter son malheur d'une vie de labeur bien mal récompensée. Cabaret enfin. Car avec son presque double mètre osseux, que je me demande toujours où il peut mettre ce qu'il avale à longueur de journée, son altitude et son physique de branche morte, il me fait penser à un type que j'ai vu dans un tableau et qui danse avec la goulue. Igor, il vient de loin. Du lointain du pays des Kalmouks, ou des Sikhs, ou des Ouzbeks. Et même qu'il a traversé pieds nus les déserts de feu et escaladé le Caucase cheveux au vent, franchissant la débâcle des rivières en nage indienne et les villes à minarets planquées dans les roulottes, avant de devenir ici, se faire le roi du bistrot, titre auto-décerné. Plus souvent, il est né à Pétersbourg, petit-fils désargenté d'un boyard de Novgorod, ayant fui la révolution russe et qui l'emmena dans ses bagages à Bruxelles, caché dans une malle, au milieu d'un trésor. J'eus beau lui dire un jour de son histoire ressassante qu'il devait bien avoir 100 ans et que cet âge ne correspondait pas à l'homme qui se tenait devant moi et que s'il s'en donnait de la particule impériale, moi, j'étais la fille du pape. Il balaya ma remarque en me répliquant que Siméon pourrait être son père et mort au con. Igor a réponse à tout et il sait raconter des histoires, à commencer par la sienne toujours recomposée. C'est à son contact que je me suis pris à nommer mes co-religionnaires les Cosaques. Je vois au fond venant d'entrer les frères Chambord. Ceux-là sont aussi impénétrables que les voix du Seigneur. Ils causent peu. Et souvent entre eux, on ne sait presque rien de la vie qu'ils mènent, ni où ils crèchent, ni rien de comment ils vivent. Ils chuchotent que ça agace les oreilles, que tu rentres pas au café des chineurs pour t'en tenir à l'affaire comme chez toi. Mais ils sont d'un bon abord, régalent parfois quand, au jeu de hasard, le dit hasard les sert bien, et je les soupçonne d'en connaître un rayon sur les canassons et les sports collectifs à ballon. On les dit rentiers, à vivre chichement de petits placements de pères de famille qui ne sont pas et dont il se distrait à faire fructifier les excédents. La ville où je me trouve,
peu importe. Ville ou village, Paris 19e, Villeurbanne, Moulins, Aynois, Ville d'Yeux-les-Poil ou Redon. Pourquoi pas sur une île ? Seul compte l'endroit. Comme on dirait l'envers quand on ne se retrouve pas à sa place. Endroit plein de gens qui ont croisé la route de ces envers ou des revers de fortune. Celles qui ne posséderont jamais, l'envers des vêtements aussi usés que l'endroit, des renversements aussi et des reversions incomplètes, des dévers pour certains, qui s'épanchent parfois, mais c'est pas ça le plus drôle. Assurément, une vie de frère convert, jamais invité au repas, se contentant de ramasser les miettes que le capitalisme en majesté laisse tomber de la table mystique, répétant que ça fait déjà bien assez et toujours trop. Marilyn, tiens, l'une des femmes qui fréquentent ces lieux. Elles ne sont guère nombreuses, mais Marilyn, elle s'en fiche du qu'en dira-t-on, vu que son homme, qui a trépas juste en face au cimetière, il est dans toutes les mémoires. Et c'est lui qui lui a donné ce prénom, car elle est blonde. Et elle s'en sert de laisser passer à être à l'aise dans tous les Hollywood. C'est elle qui m'expliqua que le vague terrain de l'autre côté de la rue, il fut un temps lointain un marché aux puces, d'où que sa grand-mère légendaire, elle déballait 3 fois par semaine de la cacaillerie d'occasion, des bouteilles de sirop frelaté et des farces et attrapes. Marilyn, elle se gratte souvent, faisant passer sa salubrité défaillante pour de l'eczéma, même que certains, mal intentionnés, balance en douce que l'héritage de sa grand-mère tient tout entier dans la ménagerie qui lui court sur le dos, et le reste du corps et même les cheveux. Je suis tentée de les croire. On s'en tient donc à des saluts polis, Marilyn et moi, et distants aussi, pour éviter les écornifleurs qui t'obligeraient à te passer le crâne aux huiles essentielles ou au gasoil, pour ceux qui n'ont pas les moyens, moi donc, qui une fois ramena des totos à la maison avec plein de cousins à eux, toute une famille à pas savoir qui était tonton et surtout tata reproductrice, qu'on mit une bonne semaine avec Boulette à s'en débarrasser à grands coups de fumigène. Ça y est, j'entends déjà quelques-uns peu amènes persifler sur les gens qui se tiennent ici. Ah, quelle est belle la France avec tout cela qui nous coûte un pognon de dingue à siffloter des drinks pendant que la France, la vraie, celle qui se lève tôt, elle charbonne déjà pour leur payer leur indu à tous les ceux qui... Vous m'écoutez, oui ? Bande de feignants, Noël s'est passé, et le 1er janvier, c'est dans 5 jours. Et aujourd'hui, c'est pas férié, et le taf, les autres, ils y sont déjà. Mais ça, c'est encore des phrases que je me dis dans ma tête. Personne s'est retourné dans mon café, pas même moi, vous pensez bien. Surtout que je fais guère dans l'exception. La porte fermant si mal, elle n'est pas étanche que je sens un air froid venir par moments jusqu'à moi. La porte, dis-je, et les vitrines suantes suffisent bien à amortir les bruits et la bonne conscience venant du dehors. Où ne passent d'ailleurs que des quidam du même tonneau qu'à l'intérieur, où peu s'en faut. Et toutes ces paroles passées dans ma tête, elles troublèrent pas les huisses de la compagnie. Que le café des chineurs, pas sûr que la France d'en haut, elle en soupçonne jusqu'à l'existence. Interlude. Vous avez remarqué que ceux qui critiquent sont les mêmes qui likent les photos sur la belle vie d'avant, celle des années 50, des 44 heures par semaine et des 2 semaines de congé, celle où un ouvrier mourait jeune et qu'on se caillait les miches dans les appartements surpeuplés. Et qu'il fallait pas oublier de rincer la faïence avant d'y peler les patates qui faisaient l'ordinaire des gens qui ne veulent plus que du saumon et fumer avec ça, pour les fêtes, accompagnées d'une bouteille de vin bouché qui pétille dans leur bouche de cloporte.

Bref, je vous rappelle, si vous vous êtes égaré, qu'au départ de cette histoire, il y a un type, moi, assis à une table, avec devant lui un Lavazza fumant apporté par un garçon en tenue réglementaire. Le seul qui bosse vraiment. Et au comptoir, devant le patron Bonas qui torche sévère, juste à côté de Siméon, vient de se caler Presse-Purée. Que c'est un surnom qui vient d'une vieille série des années 80. Mais il n'a jamais dit son vrai nom, Presse-Purée, qui soudain balança cette phrase. Son blasotype, Clyde, et sa bonne amie qui se nomme Bonnie. Et je m'interloquais direct sur ce que ça pouvait bien être qu'un blasotype. À quoi le patron rétorqua sûr de lui que ce film, il l'avait vu, mais que le titre lui échappait et qu'on sentait bien dans son discours que depuis la mort de Louis de Funès, il avait de sérieux trous dans sa culture cinématographique. Mais comme ses bouteilles de spiritueux alignées derrière lui sous une douche lumineuse, il pouvait briller à peu de frais, sans qu'aucun des deux n'allât plus loin dans cette discussion de monotype lancée sur le carrelage. Sûr qu'un autre sujet allait bientôt remplacer le cinéma, personne ne savait lequel. De la politique ou de la dinde au marron, du travail ou de la litanie des morts de l'année, ce qu'on regrette et les autres. Lequel donc, de ces sujets, aurait bientôt les faveurs du public. Presse-Purée, c'est un flic et tout le monde sait ce qu'il fout là. Le café des Chineurs, c'est du fretin. De la Valstar à tirette pour les buvettes. Et sûr que son avancement, il ne le trouvera pas ici. D'autant que son commerce policé, il n'est pas du quartier. Par ici, entre le chantier qui devra débuter un jour, le cimetière qu'on a grandi et les immeubles à l'abandon qui sont dans un tel état que même les squatteurs ils n'en veulent pas, les délinquants, ils traînent pas. Trop à découvert que t'as pas un seul endroit pour te planquer. Et même si tu vendais à la sauvette illégale, tu trouverais pas preneur pour tes items, vu que la population décroît dangereusement. Presse-Purée, il n'aime bosser que de nuit et il s'en vient après son service, garant son bolide rutilant juste devant le café, que les gens voient bien sa réussite sociale d'inspecteur principal. Il s'en vient, dis-je, tromper son ennui de rentrer seul dans son deux pièces avec l'insomnie pour seule compagne. Et quand il est là, on fait comme on a toujours fait. Même le patron que ça agace d'entendre Presse-Purée demander journellement comment ça va, des fois qu'il aurait des potes aux impôts. Les Cosaques, c'est un nom pratique pour désigner cet équipage dont les membres n'ont en commun que ce qu'ils veulent bien partager. Au café des Chineurs, il y a toujours quelque chose à chiner. Mais tu y trouves surtout ce que tu y apportes. Et moi, ma besace est pleine de remugles. Alors les éphémères, les égarés, ceux qui se sont trompés d'endroit et qui regrettent et qui se disent qu'ils auraient mieux fait de prendre le tram pour aller se voir ailleurs, dans un endroit plus amène, les furtifs, ils ne laissent guère de traces dans ce paysage d'une centaine de mètres carrés, encore plantés là, soutenant un bloc d'appartements vieux jeu, déjà condamné de voler clos. Même si le patron a épinglé derrière son bar des souvenirs des grandes heures, des manouches qui venaient jouer là dans des fêtes à vous étourdir, le temps de la patronne qui servait des tours de bras de saucisses lentilles, sa spécialité, menu unique, à des ouvriers d'usine dont plus personne ne se rappelle le nom de l'usine, ni même qu'un jour dans ce pays, il y eut une industrie. Des gamins qui s'en venaient jouer au billard électrique et qui doivent être grands-parents à présent. Même si tout ça est encore visible sur des photos insolées dont l'insolence s'enfuit inexorablement, il n'en reste pas moins que le café des Chineurs est un lieu dont on capte la beauté dans des instantanés. Cela, je m'en couvre la peau et la tête comme une protection à mon malheur de constater, seul à ma table et ballant, que Boulette m'a bel et bien quitté. Je les veux baume précieux, ces mots, ces phrases, qui sont tellement à ceux qui s'est prêté l'oreille, loin des clichés, et pas seulement ceux scotchés derrière le bar. En espérant, comme le phare au loin guide le marin égaré, y trouver plus qu'un réconfort, un chemin. Bon, vous avez pigé ? C'est pas gagné !

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1: Ils sont là. Cher public, l'homme que nous recevons ce soir se définit comme un petit homme, un little man. Et pourtant, il a tout d'un géant car il multiplie les talents. Jugez plutôt. Il chante, il joue de la guitare, il compose ses musiques et écrit ses paroles. Il fabrique ses propres instruments, il enregistre ses morceaux lui-même, les mixe et les masterise. Et en plus de ça, il a une voix grave et une belle gueule à faire tomber les filles. Bref, ce petit homme est surtout un homme énervant.
0: Ce little man s'appelle en fait Richard Nury. Il vient ce soir dans le Blues Café pour nous présenter son premier album, Follow Me. On va le suivre justement, mais Richard a déjà un long parcours dans le monde de la musique, comme nous le verrons. Et pas seulement comme chanteur et guitariste, puisque c'est également un luthier, un excellent luthier, et nous parlerons de toutes ses différentes facettes ce soir, à l'occasion dans son premier Blues Café.
1: Mesdames et messieurs, merci de faire un tonnerre d'applaudissements sur la scène du Blues Café pour Richard Nury, oui, alias Little Man.
2: Bonsoir, est-ce que ça va ce soir ? Est-ce que vous êtes prêts pour du rock and blues ? C'est tout ? Ah.

Merci beaucoup. On passe aux instruments de luxe un petit peu. Vous aimez ça le luxe? La prochaine chanson s'appelle The Night Spirits.

0: Little Man fait son premier Blues Café ce soir. Et on va inviter Richard à nous rejoindre.
1: Merci beaucoup.
0: Pour se prêter au jeu des interviews.
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0: 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Bonjour Richard.
1: Et bonjour.
0: Alors Richard, malgré que tu sois un garçon très énervant, on est quand même hyper content de te recevoir.
1: Merci, moi je suis très content d'être là aussi.
0: Pour ce premier Blues Café, alors si tu veux bien, on parlera plutôt dans la deuxième partie d'émission du projet Little Man, que tu nous présentes ce soir, et on parlera de ton album Follow Me. Pour l'instant, sur cette première partie, on va commencer à parler de tes activités de musicien avant ce projet solo, car comme disait Francis tout à l'heure, tu n'es pas un petit nouveau dans le circuit. Donc en effet, tu officies dans le groupe Hangover Subject depuis 23 ans à peu près.
1: Ouais, bientôt 24, ouais. Ouais,
0: quasiment comme le Blues Café. Est-ce que tu peux nous présenter ce groupe pour les auditeurs qui ne le connaîtraient pas encore ?
1: Hangover Subject, ouais, bah c'est une histoire de copains au départ, hein, comme ça se faisait à l'époque. Parce qu'aujourd'hui, on vit sur des projets où des gens jouent ensemble, mais sans vraiment être copains. Nous, au départ, on était des copains. Pour vraiment plonger dans le fond de l'histoire, en fait, mon bassiste était au départ un ami qui voulait apprendre de la basse. Et donc, je lui ai appris à jouer de la basse. Et puis, c'est de là qu'on a joué de plus en plus. Et puis, on a trouvé un batteur et on a monté un groupe, mais par hasard, au final. C'était pas, on n'a pas, comment dire, on jouait pas pour monter un groupe au départ. Et puis ça s'est fait tout seul.
2: Et vous êtes encore amis ?
1: Toujours, depuis 30 ans.
2: Alors, donc on a compris que Hangover Subject, c'était un trio. Tu nous as présenté les deux musiciens. Et avant Hangover, il y a eu d'autres projets peut-être, non ?
1: Oui, alors il y a eu...
2: Finalement, à quel âge tu as commencé ?
1: La musique, j'ai commencé tard. Moi, j'ai commencé sur le tard parce que moi, je suis d'une autre génération. À l'époque, il fallait faire du solfège pour apprendre la musique, etc. Donc, le cursus était compliqué. Donc, en fait, j'ai attendu mes premières payes qui devaient être autour de 17 ans quand j'allais ramasser des fruits pour acheter une guitare et j'ai appris tout seul parce que j'ai eu un très mauvais élève. j'ai appris tout seul à partir de 17 ans. Et puis après, bah, j'ai joué dans quelques groupes en tant que guitariste, comme ça, sans aucune prétention aucune.
0: Et donc Hangover, c'était ton premier vrai groupe
1: C'est le premier
0: sérieux.
1: vrai projet, comme on appelle aujourd'hui, sur lequel on a travaillé longtemps. Quoi.
0: Ok. Et combien d'albums à ce jour
1: Alors Hangover, il y a 5 albums, plus un ou deux live.
2: Tu définis le style de ce groupe comme du hard rocking blues.
1: Oui.
2: Attention, c'est musclé. Hein. Un petit décryptage quand même de cette formule.
1: Un petit décryptage, ouais. Il faut se mettre dans des cases, dans notre beau pays. Il faut faire soit du blues, soit du rock, soit du hard rock, soit du metal.
2: Ouais, on aime bien les étiquettes.
1: Variété. Voilà, on aime bien les étiquettes. Et puis le problème qu'on a avec Hangover, enfin que j'ai en particulier, parce que c'est moi qui compose, c'est que j'ai beaucoup de goûts différents. Du coup, d'un coup, je vais être blues, un coup, je vais être beaucoup plus hard rock, un coup, je vais être beaucoup plus rock, etc. Et du coup, l'ensemble, il fallait trouver un nom. Donc, on a dit, il y a du hard, il y a du rock, il y a du blues, c'est du hard rocking blues.
2: C'est vrai que ce mélange des styles, c'est un petit peu aussi sur un titre que vous avez repris, que le groupe a repris, Voodoo Child de Monsieur Hendrix. Mais cette fois-ci, sans guitare électrique. Juste avec deux cuillères, non je plaisante, avec un dobro, avec un dobro. C'est ça par exemple justement ce crossroads
1: ouais,
2: dans les styles.
1: Moi j'aime bien croiser un peu, aller là où on ne m'attend pas. Donc reprendre du Hendrix avec un dobro, pour moi c'était un défi, parce que tout le monde peut reprendre du Hendrix avec une guitare électrique.
2: Pas tout le monde.
1: Mais pour moi c'est facile, donc du coup je me suis dit non, il faut le faire avec quelque chose qui n'est pas attendu. Un dobro, un cigar box. Puis du coup, on s'approprie le morceau plus. Parce que pour moi, une bonne reprise, c'est une reprise qui est appropriée par le musicien qui l'a fait. Faire une reprise pour faire une reprise, ça peut être bien, mais j'y vois pas, moi, d'intérêt. Bon, c'est un avis personnel.
2: Donc transformer les reprises, les transformer
1: un petit peu,
2: à ta sauce.
1: C'est approprié, ouais.
0: Donc au début d'Hangover, tu l'as dit, vous étiez quand même plus du côté du blues. Ouais. Alors, notre public est très blues, pour le coup. C'était quoi un peu les artistes de blues qui étaient vos influences ?
1: Il y en a eu plein. Alors moi, j'ai une grosse influence des vieux bluesmen que sont Robert Johnson, Son House, et tous ceux que tout le monde connaît ici, j'imagine. Plus récemment, Hendrix, évidemment, Stevie Ray Vaughan, Rory Gallagher m'a énormément influencé. Puis après, il y en a eu des plus récents, comme Gwyn Ashton, que j'ai beaucoup, beaucoup écouté.
2: Ouais. Plus musclé.
1: Plus musclé, voilà.
2: Alors, le deuxième morceau que tu viens de jouer et chanter, c'est une adaptation d'un morceau de Hangover Subject,
1: ouais, c'est ça.
2: Les répertoires de ton groupe et de ton projet solo s'entremêlent ou pas ?
1: Un petit peu. Bah, étant donné que j'écris tous les textes, puis la majorité des musiques, je trouvais intéressant de les faire d'une manière différente. Un petit peu des fois comme je les avais pensé à l'origine, en fait. Mais comme je ne jouais pas forcément tout seul à cette époque-là, je les ai adaptés au groupe. Et puis du coup, y a des morceaux qui se prêtent bien à un répertoire solo, donc c'est pour ça que je les reprends un peu dans mon répertoire. Et puis les gens qui viennent me voir aiment souvent Hangover Subject, du coup ils ne sont pas déçus parce qu'ils ont des nouvelles versions de morceaux qu'ils connaissent.
2: D'ailleurs, il y a deux morceaux d'Hangover que tu vas jouer.
1: Ouais, ouais, ouais.
0: Alors le dernier album d'Hangover Subject donc, date de 2024, et c'est un double album,
1: ouais,
0: très particulier. Tu nous parles de ce projet.
1: Voilà, donc en 2022, donc on avait les 20 ans du groupe, et puis on s'est dit, qu'est-ce qu'on fait ? Où on ressort une compile, on savait pas trop quoi faire, et puis on s'est dit, on va inviter 2-3 copains à venir participer sur une de nos chansons, et puis ça va être sympa. Et puis donc on a lancé les invitations, mais en pensant qu'on aurait 3-4 personnes qui participeraient, puis on s'est retrouvé avec 42 musiciens, je crois, qui voulaient participer au truc. Donc on a compilé tout ça, on a réenregistré 20 morceaux, où les artistes qui sont venus les ont pris et les ont fait complètement à leur sauce. Il y avait zéro limite, zéro... voilà, c'est à vous, faites-en ce que vous voulez. Donc je me suis enfermé dans mon

0: des beaux instruments ce soir, des guitares qui sont là. Alors, ce n'est pas très radiophonique, mais pour le public qui est là, on peut les, voilà. On peut les voir. Et on peut même les acheter, d'ailleurs,
1: aussi.
0: Si on veut. Mais ils peuvent aussi aller voir toutes ces, tous les instruments que tu fabriques sur ton site energycustom.com. Voilà. C'est ça. Comment en es-tu arrivé à fabriquer des instruments ?
1: Alors, il y a très très longtemps que je fabrique des instruments pour moi-même. Ça a commencé d'abord par des cigar box. Parce qu'il y a environ 25, voire même 30 ans, j'ai toujours été attiré par ce monde du vieux blues américain qui jouait avec des cigar box, avec des trucs qui ressemblaient à rien. Et ils sont arrivés à faire de belles choses avec ça. Et donc, c'est un milieu qui m'a toujours attiré. Et donc, j'ai commencé par fabriquer des cigar box parce qu'à l'époque, ce n'était pas la mode. Aujourd'hui, on en trouve plus facilement, mais à l'époque, ça n'existait pas, en tout cas en France. Donc j'ai commencé à me fabriquer des cigar box qui sonnaient, donc tant mieux. Puis de là, après je me suis dit, je vais me fabriquer une guitare, comme ça j'aurai un truc unique, plutôt que d'avoir la guitare 2, j'aurai la mienne. Puis de fil en aiguille, on en fabrique une, deux, puis trois, et puis je fabrique une basse pour mon bassiste, et puis une pour le copain, et puis pour le copain du copain. Et puis de là, je me suis dit, mais en fait, il faut que je continue là-dedans, c'est un truc qui me plaît. Mes instruments, ils sont fonctionnels, a priori, étant donné que j'en vends. Donc voilà comment je suis tombé là-dedans, de manière autodidacte dans un premier temps. Après, j'ai fait quelques stages chez des amis, des gens qui sont devenus des amis aujourd'hui, luthiers, pour développer un peu tout ça, mes techniques, etc. Et puis j'en ai fait mon métier d'abord en auto-entreprise et puis à temps plein depuis maintenant 6-7 ans, je crois.
2: Donc aujourd'hui, tu fais des guitares, des basses, des cigar box, c'est ça ? Il y a une très belle vidéo d'ailleurs sur ton site que j'invite vraiment tout le monde à aller voir. On te voit travailler, je trouve ça assez fascinant de te voir travailler, notamment avec un amour du bois, j'ai l'impression. Chez toi, c'est quoi toi ton approche de la lutherie ?
1: Le bois, c'est une matière vivante, c'est une matière belle. C'est pour ça que la majorité de mes instruments sont rarement peints, à moins que ce soit une demande spécifique du client. Mais parce que je trouve que dans la nature, on a des bois qui sont magnifiques, et la nature est magnifique, donc autant la mettre en valeur tant qu'on peut. Après, ça, il faut mélanger aussi le fait qu'on cherche à avoir des sons, que ça sonne de telle ou telle manière, donc il faut faire des fois quelques compromis. L'approche, elle est là, c'est d'avoir quelque chose qui tienne la route et qui, si en plus on peut le faire beau, il ne faut pas se gêner. Quoi.
2: Est-ce que ton idée, c'est de te rapprocher de tel modèle de guitare, de Gibson ou
1: non.
2: De guitare
1: connue ? Alors au départ, oui, c'est ce qu'on fait. On veut, on a tous nos bases en tant que guitariste, on va préférer Fender, Gibson ou d'autres. Puis donc, on va essayer de se rapprocher de ça. Selon moi, il faut, quand on va voir un luthier, c'est pour avoir un instrument qui nous est propre, parce qu'on a une attente spécifique au niveau du son, au niveau de la tenue, de l'ergonomie de l'instrument, etc. Donc si c'est pour faire une copie d'une copie, ça ne sert à rien, j'ai envie de dire, va acheter une Gibson Custom, ça te coûtera le même prix, et voilà. Sauf que c'est fabriqué par des machines, la mienne pas, mais enfin ouais. Bref, c'est un autre débat.
0: Gibson, le moment, tu ne sais pas fabriquer en Chine maintenant.
1: Oui, en plus, mais...
0: Little Man, Richard, on va te laisser la scène du Blues Café dans les tables de l'art. Attends, avant de partir, pour deux chansons, un mot justement sur les deux chansons que tu vas interpréter.
1: Je ne sais plus ce que j'ai programmé.
2: Ce sont deux morceaux de ton album, Where I Go et
1: oui.
2: Moon.
1: Ok, oui. Que veux-tu savoir, Francis ?
0: Tout.
1: Where I go.
0: C'est ce dont elle parle, surtout.
1: Oui, je vais. Alors, elle parle de choses pas forcément gaies. Mais bon, c'est des histoires de la vie, Where I Go. En fait, je parle un peu d'un épisode de divorce que j'ai vécu il y a quelques années, où, si on rentre un peu dans les détails, on a voulu me priver de ma fille, chose qui n'est plus le cas aujourd'hui. Donc ça parle un peu de ça, voilà. Bon, tout ce que j'écris n'est pas vécu, heureusement, sinon je pense que je serais déjà mort, mais...
0: En tout cas, tu es bien vivante, voilà.
1: Voilà.
0: Nous te voyons et nous allons encore te rendre plus vivant sur la scène du Blues Café.
1: Merci beaucoup.
0: Little Man, je rappelle, pendant que tu regagnes la scène, je rappelle ton site NRG, les trois lettres, nrgcustom.com, où l'on peut aller découvrir toutes les guitares et tous les instruments que Richard fabrique.
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1: Yeah! Bon, on continue comme ça alors?

0: Mam! Beaucoup de guitares hein, autour de lui. Il est seul, mais il y a plus de guitares que de musiciens. Finalement, sur scène, on va demander donc à Richard de venir nous rejoindre pour parler de son album solo. Premier album sous le nom de Little Man qui est sorti en 2024, mais il paraît que tu as commencé le projet solo en 2010, 14 ans avant.
1: 2012, ouais.
0: Bah, pourquoi autant de temps avant de passer par la Castillo? La paresse,
1: La paresse. Ouais, non, pas que. En fait, c'est que j'avais jamais vraiment pris le temps de me poser et puis d'enregistrer correctement, etc. C'est l'histoire du cordonnier, ça, tu sais. T'as tout ce qu'il faut pour faire bien, et puis bah, tu te dis, ouais, je le ferai dans 6 mois, dans 7, dans 8, dans 12, et puis bon, voilà. Puis bon, donc j'ai joué beaucoup tout seul de 2012 jusqu'à 2018 à peu près. Après, j'ai mis tout ça un peu en suspens, et puis bah, c'est revenu donc il y a 2-3 ans où je me suis dit, c'est temps de remettre un peu le couvert et puis de faire les choses comme il faut. Donc c'est pour ça que cette fois je me suis enfermé dans mon studio et puis j'ai sorti cet album pour repartir comme il faut.
2: Alors pourquoi l'envie de faire un projet parallèle à Hangover Subject? Est-ce que c'était l'envie d'exprimer des idées musicales un peu différentes que tu pouvais pas exprimer dans le trio?
1: Ouais, il y a beaucoup de ça. Il y a beaucoup de ça. Ça permet d'aller dans un registre un peu différent. Puis de faire ce que j'ai envie sans imposer quoi que ce soit à mes deux compères de Hangover. Donc ouais, l'idée de base c'était ça, et puis c'était aussi de recoller un peu à ceux qui sont mes idoles comme Chris Whitley, Björn Berger, tout ça, qui jouent tout seul, et ça m'a toujours fasciné. Je me suis dit, comment on peut happer un public tout ça tout seul? C'est assez terrible. Enfin, je trouvais ça super bien, et donc je m'étais toujours dit, mais depuis très longtemps, il faudrait que je le fasse. Puis bon, il faut y aller pour le faire. Mais bon, c'est comme ça que ça a démarré, au départ, sur un défi que les copains m'avaient lancé. Viens faire notre première partie tout seul, et c'est comme ça que c'est parti, sinon je pense que je ne l'aurais peut-être pas encore fait.
0: Alors justement, certains musiciens font des formules plus légères, Woman Band ou One Woman Band aussi. C'est peut-être aussi parce que c'est plus facile à vendre aux organisateurs.
1: Aujourd'hui, c'est plus
0: facile. De concerts ou de festivals, non? Et c'est le cas avec ta formule?
1: Oui, on se rend compte que c'est très facile, en fait. Dès qu'on est seul, on peut jouer dans des endroits où un groupe ne passe pas forcément parce que la batterie fait trop de bruit, parce que, bon, encore qu'ils ne m'ont pas entendu gueuler souvent, mais mais oui, non, c'est effectivement beaucoup plus facile. Puis en termes de logistique aussi, une petite voiture suffit, enfin voilà. Il y a tout un tas d'avantages, mais ce n'est pas pour autant que je vais laisser tomber le groupe, parce que c'est une autre énergie, c'est une autre... C'est un autre truc, quoi.
2: Alors, le tout premier album de Hangover Subjects, en 2007, il s'appelait Little Man, oui. Déjà à l'époque. Et il y avait une chanson qui s'appelait Little Man, voilà, dessus. Donc, qu'est-ce que ça signifie, cette formule de Little Man, et pourquoi tu l'as adoptée pour ton projet solo?
1: Alors, qu'est-ce que ça signifie? D'où c'est parti? Donc, il faut remonter en 2006, enfin 2007, l'album est sorti, mais la chanson avait quelques années déjà. Et donc, il faut replonger dans le contexte de cette chanson où on avait la Star Academy, la Nouvelle Star et tous ces espèces de télécrochets. Et en fait, la chanson, elle dit clairement que ben, moi, je préfère rester un petit homme, pas forcément donc en taille, mais en notoriété. Mais je continue à faire ce que j'ai envie de faire, de chanter ce que j'ai envie de chanter, d'avoir la gueule que j'ai, ma longue barbe, etc., sans avoir un quelconque dictat de qui que ce soit, maison de disques et autres. Enfin voilà, c'était un petit coup de gueule contre toute cette mode qui était au début des années 2000. Et puis en fait, c'est un morceau qui a plu beaucoup à notre public, et puis les gens petit à petit commençaient à m'appeler Little Man, et puis c'est resté. Puis quand le moment est venu de trouver un nom pour moi tout seul, bah, j'ai dit bah, c'est tout trouvé en fait, voilà, Little Man, ça va bien.
2: Bon. Bonne nouvelle d'ailleurs pour les fans de ce morceau, tu vas le jouer
1: avant
2: la fin
1: de l'émission.
0: Alors un premier album, au bout de 14 ans, on l'a vu tout à l'heure, une histoire de paresse, tu l'as confessé, et dans lequel tu fais tout,
1: oui.
0: tout seul, hein, compo, arrangement, enregistrement, mixage, mastering, peut-être le café aussi, on ne sait
1: café
0: pas.
1: Café aussi, oui.
0: Tu fabriques même tes propres instruments, on en a parlé tout à l'heure. Comment est-ce que tu arrives à faire tout ça tout seul? Tu as réalisé des clones de toi?
1: Non. Je dors peu et puis je travaille beaucoup. Au final, ben voilà, il n'y a pas de secret. Enfin, je suis un passionné, donc quand on est passionné, c'est facile de prendre du temps pour faire ce qu'on aime. Donc voilà, c'est tous des volets qui me passionnent, que ce soit la lutherie, de chanter, de jouer, d'enregistrer, etc. C'est tous des volets qui me passionnent, donc c'est pas forcément un effort de le faire.
2: Même concrètement parlant, quoi, ça doit pas être très simple d'être derrière la console de mix, devant le micro en même temps.
1: C'est un certain confort. Détrompe-toi, c'est plutôt un certain confort parce que j'ai aucune pression. C'est moi qui appuie sur le bouton rec quand je suis prêt, donc je suis toujours prêt au final, et du coup c'est super rapide.
2: Et puis alors bien sûr il y a ta voix qui est quand même très marquante. Donc une telle voix, ça doit demander vraiment un entretien quotidien, donc à base de nicotine, d'alcool fort, enfin c'est un peu de c'est athlète ça, de haut niveau,
1: ça.
2: Quoi, en fait.
1: Hein. C'est ça, c'est un athlète de haut niveau, hein, fumer beaucoup. Non, je le conseille à personne. Non, je pense qu'on... bon, même à 20 ans, où j'avais pas tant de paquets de clopes dans la gueule, j'avais déjà une voix un peu esquintée, donc bon, on est un peu comme ça aussi. Après, pour la petite histoire, moi, je m'étais pas dédié à être chanteur. En fait, je le suis devenu dans Hangover, après de longues recherches d'un chanteur, où je me suis dit, mais en fait, je fais mieux que tous ceux qu'on a essayés. Donc, c'est resté comme ça. Mais au départ, je ne me voyais pas du tout comme chanteur.
0: Alors, tout à l'heure, tu as cité des musiciens contemporains.
1: Ouais.
0: Enfin, je ne sais pas si tu as cité ceci, mais...
2: Chris Whitley, tu en as parlé.
0: Oui, Chris Whitley, John Campbell.
1: John Campbell,
0: aussi,
1: ouais.
0: Et dont tu reprends d'ailleurs... non, c'est Chris Whitley, tu reprends un titre, hein,
1: ouais,
0: sur l'album.
1: Oui, John Campbell aussi, j'en ai eu repris.
0: Loco Girl. Qu'est-ce qui te plaît chez ces musiciens?
1: Ce qui dégage, parce que c'est des gens qui avaient un aura, ils sont morts hein, aujourd'hui, qui avaient un aura extraordinaire pour les avoir vus en concert les deux, par rapport à l'aura qui dégageait en plus de leur musique, et, etc. Mais ouais, non, c'est des personnes qui m'ont vraiment pris aux tripes, alors que je ne m'y attendais pas forcément, en particulier pour Chris Whitley, qui n'a pas une voix extraordinaire. Et quand je l'ai vu en concert, je suis tombé clairement amoureux de cet artiste.
2: Donc sur l'album, donc un morceau de Chris Whitley et une autre reprise qui est le Suicide Messiah de Black Label Society, donc le groupe de Zakk Wylde. Donc peut-être ce nom ne parle pas forcément à notre public blues, c'est que là on est un peu plus du côté du métal.
1: Complètement.
2: Donc ça c'est ton autre grande influence musicale, le métal.
1: Oui, oui, bon, il y a beaucoup le hard rock des années 70 évidemment, 80 aussi parce que c'est mes années donc évidemment, mais aussi sur des trucs plus récents, ouais, de métal, ouais, j'ai aussi cette tendance à écouter un peu cette musique de sauvage.
0: Il n'y a pas que le métal, il y a aussi quand même le bon rock un peu dur, puisque cet été tu as publié sur ta page YouTube une reprise de Black Sabbath.
1: Ouais, ouais, ouais.
0: Alors, je ne sais pas comment tu prononces le titre, N.I.B. Avec la disparition d'Ozzy Osbourne, tu as perdu un de tes héros finalement.
1: Oui, alors Ozzy en lui-même, bon, c'était un personnage, on peut pas le nier. Bon, je n'aimais pas particulièrement sa voix, etc. Mais j'aimais le personnage. Et puis j'aime aussi ce qu'on fait Black Sabbath dans les années 70. C'est un peu les inventeurs du métal et du hard rock qu'on entend aujourd'hui. Ils avaient déjà ce mouvement stoner avec leur musique très lente, avec leur accordage très bas. Ça, c'était à cause que Tommy Yomi avait des faux doigts et qu'il était obligé de désaccorder sa guitare pour avoir des cordes plus souples, etc. Mais ils ont créé un son, en fait, qui est toujours d'actualité complètement. Enfin, ils m'ont toujours fasciné, ce groupe-là.
2: Et du coup, je t'avais fait la demande express de bien vouloir jouer ce morceau ce soir, que tu as accepté, donc je t'en remercie. Je sais que je t'ai déjà entendu aussi chanter le Ace of Spades de Motorhead sur scène, donc c'est vraiment ton autre culture. La question qu'on se pose et qu'on a très envie de savoir, c'est est-ce qu'il y a un deuxième album de Little Man?
0: Attends, tu vas le
2: en préparation.
0: Bousculer. Il a avoué qu'il était paresseux.
1: Pas... Non, non.
2: Alors, oui, mais dans 12 ans, si tu veux.
1: La question est pertinente et complètement d'actualité parce que je suis actuellement en studio. Donc il y a déjà une bonne partie des titres qui sont enregistrés, d'autres pas encore parce que j'ai pas fabriqué les instruments qu'il fallait. Enfin, mais c'est pour dire comment je suis tordu, j'ai déjà dans l'idée d'instruments qui sont pas encore faits mais les musiques sont faites, enfin bref. Donc c'est en cours, il y a un premier single qui va sortir incessamment sous peu là, avec un clip dans lequel on a mis un peu des moyens. Donc ça va sortir dans les jours qui viennent, je pense qu'on peut parler du jour à présent.
0: C'est quand même assez original de commencer par fabriquer des instruments qui vont servir à faire un album.
1: C'est vrai, hein.
0: D'habitude, ceux qui font des albums se servent des instruments qu'ils ont, point
1: voilà. Ouais, non, mais je vais toujours, pas toujours, mais...
0: Alors, et comment tu l'imagines, ce futur album, dont on va découvrir, si j'ai bien compris, très prochainement le premier single?
1: Ouais.
0: Tu feras de nouveau tout seul ou tu feras appel à des musiciens?
1: Non, enfin... J'ai imaginé peut-être un guest ou deux, mais il n'y a rien encore de défini. Bon, la majorité sera en tout cas faite par moi-même, comme le précédent. Après, sur scène, peut-être que... c'est encore tout à l'état de projet, mais j'ai envie de monter un espèce de petit spectacle où là, il y aura justement d'autres musiciens, tout ça. Mais pour le moment, on est encore à l'état de projet.
2: Et peut-être même question pour Hangover Subject. Tout à l'heure, tu as laissé entendre qu'il y avait peut-être un album qui se préparait. Enfin, il y a des projets. C'est quoi les projets ?
1: Donc le projet, là, on va relancer la machine, comme on dit. L'année prochaine, on doit se poser tous ensemble et composer de nouvelles choses, réenregistrer, etc. Relancer un peu tout ça. Donc ça avait pris... On a été ralenti les dernières années parce que tout le monde connaît le Covid, etc. Mon bassiste a eu un accident de moto qui l'a handicapé un petit moment. Il y a eu plusieurs événements qui ont fait que on n'a rien fait d'autre, hormis l'album anniversaire. Mais là, ça va repartir.
3: Merci, un grand merci, Richard. On était ravis de te recevoir. Richard Littleman, on va te laisser la scène pour trois titres. En tout cas, les deux prochains, on en a un peu parlé tout à l'heure, puisqu'il y a la reprise de Black Sabbath. Puis ce fameux titre, Littleman.
2: Voilà, The Hangover Subject.
1: C'est ça.
2: Merci à toi pour ta venue. On te laisse rejoindre la scène. Littleman, sous vos applaudissements.

0: Little Man dans le Blues Café. Merci, un immense merci à Isabelle et Pierre de l'étable de l'art pour leur accueil et leur gentillesse aussi.
1: Merci à Russell Stageman, à la technique son, pour le magnifique son qu'il nous permet d'avoir.
0: Merci François Rosenstiel pour la captation vidéo.
1: Ce soir, nous avons aussi la chance d'avoir la grande photographe Sarah Cross qui est parmi nous et qui fait des photos.
0: Merci au studio Magneto pour le mixage de l'émission.
1: Et merci aux bénévoles de l'association Blues Café. Elles étaient nombreuses ce soir, Sophie, Nathalie, Dalila, Meryl, un grand merci à elles.
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1: Et on rend la scène à Little Man pour un dernier morceau, $4 Blues.
2: Let's up dans la fine bouée. 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

Salut à tous et salut à toutes, bienvenue dans Two Beatles or Not To Be, une émission sur les Beatles, mais sans les Beatles. On est ensemble pour écouter les Beatles autrement en explorant l'univers étendu des quatre fantastiques de Liverpool.

Doc Robert ici aux manettes. Je suis très heureux de vous retrouver pour ce nouveau numéro. Douceur et simplicité, ce sont les deux mots d'ordre avec lesquels on va commencer. C'est ici une reprise d'une composition Lennon-McCartney, mais qui est peu connue, je vous explique ça après.

Goodbye, au revoir. Mais non, ne partez pas déjà, ça ne fait que commencer. Nous entendions ici la musicienne sud-coréenne Kim Hyo-rin qui reprend en décembre 2025 avec une grande maîtrise de la voix et de la guitare, une petite perle cachée dans le catalogue des compos Lennon-McCartney qui n'a jamais été publié par les Beatles. C'est en fait un morceau écrit spécialement pour la chanteuse britannique Mary Hopkin en 1969. Vous êtes bien dans To Beatles or Not To Be, je vous rappelle le principe de l'émission, redécouvrir les Beatles sans rien écouter ou presque de leur discographie officielle. L'histoire veut que le morceau Goodbye dont on vient de parler ait été écrit en 10 minutes par Paul McCartney. La chanson suivante aussi aurait vu le jour de manière très spontanée. Alors qu'il doit fournir un nouveau titre pour l'album Rubber Soul en 1965, John Lennon s'acharne pendant 5 heures sans résultat avant de finalement abandonner et de s'allonger. Et c'est justement à ce moment précis de résignation que le morceau lui est révélé d'un coup. John le baptise Nowhere Man. On en écoute la reprise qu'en propose Big Savoy and the Deep Manco, groupe allemand des années 80-90 assez obscur, mais qui a eu une lumineuse idée d'arrangement, une sorte de punk agrémenté de cuivre et d'accordéon.

0: Nowhere Man, l'une des premières chansons de John Lennon, a parlé d'autre chose qu'une histoire d'amour. D'un homme de nulle part qui ne sait pas où il va, n'est-il pas un peu comme toi et moi ? Le Beatle commence à produire des textes introspectifs dans l'album précédent, Help, avec le morceau éponyme. Quand j'étais plus jeune, je n'avais jamais besoin d'aide de quiconque. Mais ces jours ont passé et je n'ai plus autant confiance en moi. Aide-moi si tu peux, je suis déprimé, j'apprécie vraiment quand tu es là. Aide-moi à toucher terre à nouveau. Peux-tu m'aider, je t'en prie ? Il y a une version de Help qui me touche particulièrement parce qu'elle incarne de manière assez incroyable cet appel à l'aide désespéré, doublé de la frustration de ne plus être autonome, celle de Tina Turner. La chanteuse américaine reprend le morceau sur son mythique album Private Dancer, le joue sur scène en tournée ensuite et c'est précisément une interprétation live que l'on va écouter. On est à la radio donc on ne pourra que l'écouter, mais je vous enjoins vraiment, s'il vous plaît, faites-le, à regarder la vidéo de cette performance. Je la trouve stupéfiante. Tina Turner, bout d'une énergie folle, est à la fois pleine d'une rage contenue et d'une détresse profonde, prête à exploser et à s'effondrer, écume d'avoir perdu son indépendance et implore que quelqu'un vienne la secourir. S'il était besoin de se rappeler à quel point Tina Turner, paix à son âme, était une bête de scène, en voilà la preuve. Cette performance me bouleverse à chaque visionnage. Pour vivre l'expérience, il vous suffit de chercher sur internet Tina Turner Help Live 1985. Il y a aussi une version 1984, mais c'est bien celle de 1985 dont je vous parle. Et si jamais vous êtes du genre à être émoustillé par les grands monsieur bodybuildés, aux muscles huilés, aux débardeurs plus qu'étroits, aux cheveux longs et aux mouvements lascifs et sensuels, eh bien à l'apparition du saxophoniste, vous serez servi. Tout de suite, Help par Tina Turner.
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1: Au début de l'émission, je vous parlais de chansons de Paul McCartney et John Lennon, écrites et enregistrées rapidement, spontanément. Il y en a au contraire qui mettent très longtemps à voir le jour. On va en voir deux exemples avec nos deux autres Beatles. Tout d'abord, la toute première composition de Ringo Starr. Elle s'appelle « Don't Pass Me By ». Elle met 6 ans à être finalisée et sort sur le 10e album des Beatles. Et c'est l'occasion de vous présenter une personnalité liée à l'histoire des Fab Four qui joue sur ce morceau en particulier et lui donne toute sa couleur, mais qui a aussi travaillé pour le groupe avec une autre casquette. Prenons le temps de faire un détour vers l'histoire de Jack Fallon. Et pour cela, il faut partir loin, temporellement et géographiquement. Patrick Fallon, que tout le monde appelle Jack, allez savoir pourquoi, mais on va faire pareil, naît en 1915 à 5000 km de l'Angleterre, dans l'Ontario, au Canada. Son grand-père irlandais y a immigré pour échapper à la famine des années 1840. Jack aurait pu, logiquement, devenir fermier, mais il se trouve que ses parents ont la fibre musicale et qu'ils s'attachent à ce que chacun de leurs 5 enfants apprenne un instrument. Jack choisit le violon, plus précisément le fiddle, comme on dit en anglais, c'est-à-dire le violon de musique folk ou trad. Après avoir appris à l'oreille, le garçon commence à suivre des leçons à partir de 7 ans, puis devient le leader du groupe composé de toute la fratrie, le Fallon Brothers Band, qui anime les fêtes de village des environs. Mine de rien, les Fallon rencontrent leur petit succès, voyagent, et de fil en aiguille, Jack est repéré, quitte la bande familiale et rejoint un autre ensemble. À 20 ans, en 1935, le jeune homme commence alors sa véritable carrière de musicien professionnel, mais pas au violon puisqu'on lui a demandé de se procurer une contrebasse, qu'il achète après, paraît-il, avoir vendu une charrue pour $40. Jack suit son petit bonhomme de chemin en se spécialisant dans le jazz, et c'est dans les années 40 qu'il pose les pieds au Royaume-Uni pour ne plus jamais le quitter, dans le contexte de la Seconde Guerre mondiale. En 1940, Fallon est appelé dans l'aviation royale canadienne et remplit son devoir en tant que membre de son big band officiel, les Streamliners, jouant de la contrebasse pendant les concerts, et parce que c'est un instrument un poil encombrant à transporter et qu'il a décidément un don pour en apprendre de nouveau, basculant à la trompette lors des défilés. En 1944, le groupe est envoyé en Europe, puis est dissous en 1946, année lors de laquelle Jack quitte l'armée. Ce qu'il ne quitte pas, c'est la musique. Installé à Londres, Jack et sa fidèle contrebasse travaillent énormément, le trentenaire adore ça, et de manière très variée. Ils louent leurs services à divers groupes, clubs de jazz, clubs de nuit, ensembles latino, enregistrent en freelance. Tant et si bien que Fallon devient l'un des bassistes de jazz les plus en vue, respecté et demandé de Grande-Bretagne, et joue pour les plus grands noms de l'époque. Duke Ellington, qui l'embauche dans son trio d'accompagnement lors d'une tournée européenne, Stéphane Grappelli et Django Reinhardt, Sarah Vaughan, Count Basie. Fidèle à lui-même, Jack ne se contente pas du jazz et joue aussi de la variété avec Vera Lynn et Marlène Dietrich, enregistre du blues pour Big Bill Brunzi et de la country, une occasion lors de laquelle il ressort parfois son violon. 1, 2, 3.

d'un jeune homme d'à peine 30 ans, bien habillé, charmant et aux manières très polissées. Une compagnie bien plus agréable que la plupart des agents londoniens à qui il a affaire d'habitude. Ce monsieur s'appelle Brian Epstein. Il est originaire de l'autre bout du pays, Liverpool, vient lui parler avec passion du groupe dont il vient tout juste de devenir le manager, les Beatles. Brian Epstein est un peu déprimé. Il a appris le jour même que la maison de disques Decca ne signera pas ses petits protégés, mais reste déterminé et ressort avec un contrat pour faire découvrir les quatre Liverpooliens au public du sud de l'Angleterre. Ce qui serait, semble-t-il, le premier concert des Beatles décroché par Brian Epstein, qui deviendra leur mythique manager, a lieu le 31 mars 1962 à Stroud, une petite ville du sud-ouest du pays. Il s'agit de la deuxième date du groupe dans le sud de l'Angleterre, loin de leur communauté de fans, après une prestation 4 mois plus tôt, mais celle-ci avait été organisée de manière désastreuse par un précédent agent, si bien qu'il n'y avait quasiment personne dans la salle. C'est donc en réalité grâce à Jack Fallon qu'un public britannique éloigné de Liverpool peut découvrir les Beatles pour la première fois en ce début de printemps 1962. Le groupe est un outsider, il partage l'affiche avec d'autres musiciens mieux rémunérés que lui, devant un peu plus de 450 personnes, mais ça se passe très bien. La preuve, l'un des spectateurs, le DJ local Bob Lusty, qui avait repéré le single My Bonnie, premier disque commercialisé sur lequel apparaissent les Beatles en tant qu'accompagnement de Tony Sheridan. Ce DJ donc en avait commandé 2 boîtes de 25 singles et les vend tous sur place. Jack Fallon organise d'autres concerts pour les Beatles les mois suivants, alors que le groupe signe enfin avec une maison de disques, EMI, et sort ses premiers disques justement. Et un concert notamment organisé par Jack Fallon a lieu en juin 1963, une fois que la cocotte minute de la Beatlemania commence à siffler. Ce jour-là, à Salisbury, le groupe débarque en hélicoptère devant 1700 spectateurs juste après avoir filmé une apparition à la télé. Les Beatles ne sont pas le seul petit groupe devenu grand auquel Jack Fallon donne sa chance. Le 5 octobre 1962, c'est d'ailleurs le jour de la sortie du premier single des Fab Four, ce jour-là donc un tout jeune ensemble joue son 10e concert, son premier en dehors de Londres, organisé en banlieue de la capitale par son leader en l'absence de manager, via l'agence de Jack Fallon, dans un pub devant une large audience composée de 2 personnes. Les musiciens, plus nombreux que leur public, se présentent comme les Rolling Stones. Mais revenons à nos Beatles. C'est à la fin de l'été 1962, alors qu'il vient juste de rejoindre le groupe, que Ringo Starr montre à ses collègues les prémices d'une composition qu'il vient de créer et qu'il intitule « Don't Pass Me By ». Le batteur, fan de country depuis tout jeune, a été inspiré par le morceau « Pass Me By » par Ernest Tubb and his Texas Troubadours et chanté par Linda Flanagan, sorti quelques mois auparavant.

Ringo écrit quelques bribes de sa chanson au piano, où il connaît quelques accords, mais le projet reste ensuite en gestation pendant un bon moment. Durant des années, Ringo Starr, qui chante régulièrement sur les albums du groupe, des reprises ou des créations des autres, n'arrive pas à progresser sur son propre morceau, constatant lui-même qu'il est très loin d'avoir l'aisance de ses compères pour écrire des chansons. Il faut dire que ces derniers ne se montrent pas très intéressés non plus pour lui venir en aide. Jusqu'en 1968, où on lui propose enfin d'inclure son morceau à l'album blanc en préparation. Ringo est évidemment ravi et excité d'enregistrer sa propre chanson. Don't Pass Me By est même le deuxième morceau à être travaillé pour le double album. C'est surprenant que cela arrive si tôt dans le processus, la priorité étant souvent donnée à John Lennon et Paul McCartney. Ceux-ci ont peut-être voulu choyer le batteur qui traversait une mauvaise passe au sein du groupe. Le morceau commence à être mis au point les 5 et 6 juin 1968, Ringo Starr et Paul McCartney étant les

deux seuls Beatles à apparaître sur l'enregistrement, qui a une saveur country rock avec un piano, une batterie, une basse et une multitude de percussions diverses. Une troisième séance a lieu plus d'un mois plus tard, le 12 juillet, pour quasiment terminer la chanson. Une troisième séance lors de laquelle il est fait appel à un musicien extérieur pour ajouter un violon country, Monsieur Jack Fallon. Après avoir organisé des concerts pour le groupe 6 ans auparavant, le musicien vient donc contribuer à l'un de leurs disques. Pendant 3 bonnes heures et demie, Jack, qui a maintenant 52 ans, met au point une partie de violon qui arrive à partir du premier couplet.

Le violon de Jack Fallon qui semble infatigable, ne jamais vouloir s'arrêter, accompagnant quasiment toute la chanson de ses circonvolutions guillerettes. Don't Pass Me By, première composition de Ringo Starr, chansonnette simple mais à l'arrangement consistant et inventif et à l'ambiance bon enfant, paraît sur le double blanc à l'automne 1968, un peu plus de 6 ans après que son auteur ait commencé à y travailler.

Dans la suite de sa carrière, le violoniste et surtout bassiste Jack Fallon continue de jouer dans des groupes de jazz et de bluegrass, se mettant aussi à la basse électrique, et ce jusqu'à sa retraite en 1998 à 83 ans. Le musicien, connu pour son humour et sa gentillesse et qui a laissé une trace dans la scène jazz britannique, décède en 2006 à l'âge de 90 ans, après avoir publié sa biographie et vendu sa basse. En 2015, il est introduit à titre posthume au London Music Hall of Fame 100 ans après sa naissance. On vient de s'intéresser à une chanson de Ringo qui a mis beaucoup de temps à être publiée. Voici un cas similaire pour George Harrison sur une durée encore plus longue, 11 ans. Au retour de leur retraite spirituelle en Inde en 1968, les Beatles se retrouvent chez George pour faire le point sur la somme de chansons écrites pendant leur séjour en vue de leur prochain album, qui sera l'album blanc sur lequel figure Don't Pass Me By, et pour en enregistrer des démos. Parmi celles-ci figure Not Guilty par Harrison.

Not Guilty est ensuite travaillé en studio et y bat un record. C'est la première chanson des Beatles à dépasser les 100 prises. Et le pire, c'est que le groupe ne l'a jamais publié. Les Beatles commencent leur marathon le 7 août 1968. Le premier jour sont mises en boîte 46 prises de basse, batterie, guitare et piano électrique, puis le groupe s'y remet le lendemain avec 55 prises supplémentaires des mêmes instruments, à part un clavecin qui remplace le piano. Ça y est, au bout de 101 essais, on a enfin trouvé une version satisfaisante de la base du morceau. On reprend le travail le jour suivant en superposant dessus de nouvelles parties de batterie, guitare solo et basse, sachant que pour sa guitare, George demande à mettre en place tout un laborieux bazar technique pour avoir un son bien précis. Après la pause du week-end, le boulot reprend le lundi pour une dernière prise, celle du chant de Harrison, qui réclame à nouveau un dispositif spécial et complexe. Au total, 102 prises enregistrées pour Not Guilty, un nombre particulièrement élevé qui peut s'expliquer par la difficulté du morceau au niveau rythmique. Quoi qu'il en soit, au moment de finaliser l'album blanc, Not Guilty, qui a demandé tant d'heures de travail, n'est finalement pas retenu et ne sera pas réutilisé plus tard. Cette version est toutefois dévoilée dans son intégralité en 2018 sur une réédition du double album blanc.

En 1968, George Harrison voit donc sa chanson remisée dans les cartons et finit par l'oublier. Il retombe sur sa toute première démo au moment de préparer son 8e album solo à la fin des années 70. Le guitariste se dit qu'elle était quand même pas si mal cette compo et choisit de la réenregistrer en gardant les paroles mais en revoyant l'arrangement nettement moins rock et davantage jazzy avec l'arrivée d'un clavier comme instrument principal et le remplacement des guitares électriques par des acoustiques. Not Guilty est dévoilé au public sur l'album solo nommé sobrement George Harrison en 1979, 11 ans après sa conception par l'ex-Beatle.

Restons dans une ambiance jazz avec l'un des très nombreux albums de reprises jazz des Fab Four sortis au fil des ans. Barbara Cassini est italienne, elle publie en quartet en 1998 le disque Stasera Beatles. 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

Le Barbara Cassini Quartet avec une reprise de If I Fell. Tiens, depuis le jazz, remontons l'arbre généalogique de la musique et divagons vers le blues. En 1961, à une époque où les Beatles sont encore balbutiants, les quatre musiciens sont engagés comme groupe d'accompagnement du guitariste et chanteur britannique Tony Sheridan par un producteur d'Allemagne de l'Ouest, alors qu'ils sont tous en résidence à Hambourg. Plusieurs morceaux sont enregistrés, dont la reprise de Take Out Some Insurance, sortie 2 ans plus tôt par le bluesman Jimmy Reed. Allez, 2 morceaux pour le prix d'un, l'original, puis la reprise.

Tony Sheridan et les Beatles. Le blues ici, et plus encore le rhythm and blues, sans parler du rock'n'roll, la musique afro-américaine et ses descendants directs a très largement influencé les Fab Four. A l'inverse, de nombreux musiciens perçus comme noirs se sont nourris du travail des Beatles, certains allant jusqu'à utiliser le terme de « Black Beatles ». On va terminer l'émission avec deux exemples. Vous souvenez-vous du Mannequin Challenge? Mais si, cette mode virale qui s'est propagée en novembre 2016 sur les réseaux sociaux, qui consistait à filmer avec une caméra mouvante un groupe de personnes qui s'étaient figées en pleine action dans des scènes du quotidien, comme des mannequins, souvent dans des poses amusantes. Étudiants, équipes de sport, personnalités et même Hillary Clinton en campagne s'y sont essayés. Et l'usage voulait alors qu'en musique de fond soit accolé le morceau Black Beatles, publié peu avant par Ray Sremmurd, duo hip-hop composé de deux frères originaires d'Atlanta. Le texte parle de vivre le style de vie d'une rockstar, mentionne John Lennon et ses fameuses lunettes, Paul McCartney, avec qui le groupe dit avoir eu une discussion émouvante lors d'une rencontre l'année précédente, et fait référence à la chanson Day Tripper. Des clins d'œil au concert sur le toit et au passage piéton des Beatles sont aussi glissés dans le clip. Quant à la musique, elle est assez psychédélique, comme ont pu l'être les Fab Four. Black Beatles connaît un très grand succès, porté par le Mannequin Challenge, atteint le sommet des charts et aujourd'hui son clip dépasse le milliard de vues. Paul McCartney lui-même se prend au jeu et poste sa participation au challenge sur Twitter le 10 novembre 2016, accompagné du message « J'adore ces Black Beatles ».

Et tout de suite, d'autres Black Beatles. En 1970, sort en Grande-Bretagne un obscur single de reggae qui comporte sur sa face A un morceau signé The Black Beatles. Les membres du groupe ne sont pas crédités, visiblement ils n'ont sorti que cette seule et unique chanson dans leur carrière, mais il semble que ce soit en réalité une formation éphémère composée du groupe The Mohawks et du musicien jamaïcain Derek Morgan, une figure de la scène reggae. Le morceau en question est une reprise de Twist and Shout, popularisé par les Beatles, renommé ici Reggae and Shout. Eh bien, comme les Fab Four concluent leur premier album avec Twist and Shout, on clôture cette émission avec Reggae and Shout. C'est la fin pour aujourd'hui. J'espère que vous aurez apprécié cet éclairage différent sur les Beatles. À bientôt dans Two Beatles en Not To Be.

Dans un mélangeur externe, on retrouve deux cylindres qui possèdent normalement le même diamètre, mais pas toujours. Un cylindre avant dont la vitesse de rotation est plus lente que le cylindre arrière. Normalement, ce cylindre avant est ajustable par rapport au cylindre arrière. La température des cylindres peut être contrôlée de façon indépendante. Enfin, la surface des cylindres peut être machinée afin de générer plus de friction et augmenter la température du mélange plus rapidement. Contrairement au mélangeur interne, l'opération du moulin est essentiellement manuelle. Elle dépend donc de l'expérience et de la dextérité de l'opérateur.

Il contrôle également la durée totale du mélange sur le moulin. Particulièrement lorsque le moulin conditionne le mélange pour des opérations secondaires. Tel un enroulement sur le cylindre arrière, un transfert du cylindre avant sur l'arrière en cours de procédé, un déchirement, des séparations et un décollement sous forme de sac.

0: Le vieillissement est une évolution lente des propriétés d'un matériau à partir d'un état de référence. Le matériau se dégrade dans le temps et ne devient plus apte à l'emploi. De nos jours, les différents mécanismes responsables de la dégradation peuvent être classés en deux grandes catégories. Le vieillissement physique et le vieillissement chimique. Par convention, le vieillissement physique correspond à tout phénomène de vieillissement qui n'implique pas une altération chimique des macromolécules ou des additifs. Il peut être de deux types. Le vieillissement physique avec transfert de masse consistant en une absorption-désorption de matière par le matériau. Et le vieillissement physique sans transfert de masse pour lequel il n'y a pas d'échange de matière. C'est le cas du vieillissement sous une contrainte mécanique ou d'un phénomène de relaxation des contraintes.
1: L'opérateur augmente l'écartement des cylindres pour effectuer la transition du mélange du cylindre arrière vers le cylindre avant.
0: De nos jours, on observe ici l'apparence d'un tapis d'entrée et le craquelage d'un flanc de pneu, entraînant la perte de ses propriétés élastiques avec une possibilité de rupture dans un avenir plus ou moins long.

Eh bien, je suis Lucio Urtubia. Je suis un basque espagnol de la Navarre. Je suis ici depuis bientôt une trentaine d'années, dans ce local que j'ai créé moi-même, sans rien demander à personne. Ma porte est ouverte pour faire toutes sortes d'activités en ce qui concerne les idées libertaires qui sont aujourd'hui nécessaires plus que jamais.

0: J'avais 5 ans et demi quand la guerre civile a éclaté en Espagne. Bon, chez moi, dans ma région, ça a été horrible. Chez moi, il n'y a pas eu la guerre dans la Navarre. Il n'y a eu que la vengeance. Il y a eu presque 4000 fusillés. 4000 gens qui n'avaient rien fait du mal à personne, je peux vous le dire. Des pauvres, des salariés, des paysans qui n'avaient pas de terre, qui n'avaient rien.
1: Pour la bonne marche des opérations au moulin, le mélange doit demeurer dans la région 2 sur le cylindre avant. Toutefois,

0: Si la République espagnole a été écrasée, c'est particulièrement parce qu'internationalement, elle n'a pas été aidée. Les anarchistes voulaient changer la société. Je crois qu'ils étaient fous à cette époque parce que, bon, c'était impensable. Mais quelle folie extraordinaire. Vous voyez, vouloir changer la société, une société égalitaire, une société du travail, une société où il n'y avait pas de pauvres. Tu vois, tout était à partager, des écoles pour les pauvres, enfin, toutes ces choses-là.
1: Toutefois, la problématique pour certaines recettes vient du fait que le mélange peut transiter vers la région 3, c'est-à-dire créer un sac sous le cylindre avant, ou bien transiter sur le cylindre arrière en cours d'opération. Selon Tokita et White, une énergie élastique est emmagasinée. Cette énergie élastique est proportionnelle au module de relaxation en cisaillement et à la déformation de cisaillement. En effet, le comportement de la région 2 est caractérisé par une bande élastique de caoutchouc enroulée serrée autour d'un cylindre.
0: Et d'un seul coup, je me retrouve au service militaire, ces militaires qui avaient fait la guerre d'Espagne, la guerre civile, et qui n'avaient fait que participer à l'exécution des républicains. Et je suis déserté. Je suis arrivé en France, et d'un seul coup, je me retrouve à travailler ici avec des anarchistes, et c'est eux qui ont commencé à m'apporter des livres, des bouquins et des journaux. Un jour, on m'a dit d'héberger quelqu'un et quand j'ai fait la connaissance de ce quelqu'un, j'ai accepté de l'héberger. Ce quelqu'un, c'était Kiko Sabater, très recherché par toutes les autorités françaises, espagnoles et par le monde entier, on peut dire. C'est un homme d'action, un travailleur de la CNT qui avait fait quantité de choses dans le domaine d'expropriation, dans le domaine des militants. Il s'est fait ses journaux, il faisait tout ce que... tout l'imaginable. Mais résultat, je me suis retrouvé avec quelqu'un à la gare du Nord et à 4h28, on est allé dans une banque. À 4h28, on est rentré et à 5 heures moins quart, je suis sorti millionnaire.
1: Ceci a comme résultat l'apparition d'une craquelure à la surface de la pièce. Ce mécanisme peut se répéter et entraîner l'approfondissement de la craquelure dans le matériau.
0: Eh bien, cet argent, ça ne m'appartenait pas, comme rien ne m'appartient. Il y avait beaucoup d'amis en prison, il y avait des familles. Alors, quand Kiko Sabater est sorti de prison, j'ai sorti mon sac, il était plein de millions. C'est lui la première personne qui m'a envoyé à Barcelone pour aider les familles, les avocats et tout ce qu'il y avait à faire. Voilà, ça c'est... Et j'ai continué dans ce domaine toujours. On a commencé avec les papiers d'identité, les documents, et ça nous a permis d'ouvrir des comptes, acheter de louer des appartements, acheter des voitures, enfin, mille choses. Il n'y a pas grande différence entre un curé qui ne fait rien et un anarchiste qui ne fait rien. Tu vois, pour moi, l'individu, il est ce qu'il est parce qu'il fait. Des sermons, les sermons pour les curés et les discours pour les hommes politiques. Pour moi, le fascisme, ça a été la négation de l'être humain. Ça me rend malade quand j'entends certaines choses et qu'ils s'attaquent aux pauvres parce qu'ils sont pauvres. Quand ils disent que les Roumains ne seront jamais adaptés en France, et dire qu'il faut expulser tous ces gens-là. Tout ça, c'est la négation. Il faut être contre toutes ces choses-là.
1: Alors, comment sélectionner au mieux un ou des systèmes de protection? Logiquement, en identifiant au préalable les facteurs de dégradation. Oxygène, chaleur, lumière, environnement, présence de gaz, humidité, vapeur et vérification de l'existence de sollicitations de flexion en fatigue ou autres types de contraintes déformation. Ensuite, en définissant les requis de service et d'environnement, coloration ou décoloration, température, contrainte statique, dynamique ou intermittente, durée de vie espérée et coût. Enfin, en les sélectionnant en tenant compte qu'ils puissent être tachants ou non tachants, monofonctionnels ou multifonctionnels, est disponible.
0: Et les pauvres, il faut les aider parce qu'ils sont pauvres. Parce qu'ils sont pauvres, on s'acharne contre les pauvres. Alors qu'il faut faire le contraire. Vous voyez, il y a parfois, quand j'explique ces choses-là, je suis très malade. Ça me rend malade, je pleure parfois parce que c'est inadmissible. On a tout à faire. Quel plaisir faire. Mais si on s'endort, ils veulent faire les choses grandioses, tu vois. Il faut commencer par le petit et faire ce qu'on peut et ce qu'on sait. C'est facile de dire que les autres, que c'est des bandits, des salauds, tout ça. Mais nous, qu'est-ce qu'on fait? Pourquoi on n'essaye pas de créer?
1: Lorsque la vitesse du cylindre augmente, de minuscules déchirures et des irrégularités de surface se forment et disparaissent à chaque révolution. La réduction de l'écartement du départ peut donner une bande lisse et serrée autour d'un cylindre. Par contre, si l'énergie emmagasinée provenant de la déformation du matériau dans l'écartement dépasse la densité critique de l'énergie de déchirement de la matière, des déchirures dans la bande vont se propager. Leur taux de propagation est fonction de l'énergie accumulée. Par exemple, lorsque la température augmente, l'énergie élastique emmagasinée décroît beaucoup moins rapidement que la densité critique de l'énergie de déchirement. Il y a une autre condition limite pour avoir un comportement stable dans la région 2. La contrainte générée par un seul passage doit essentiellement avoir le temps de relaxer dans une période de révolution des cylindres. Par ailleurs, la contrainte va se bâtir rapidement et causer un glissement important du matériau. Enfin, une transition du caoutchouc vers la région 3 est possible.

Eh bien, voyons, Milord. Souriez-moi, Milord. Mieux que ça. Un petit effort. Voilà, c'est ça. Allez, riez, Milord.

J'ai fait un rêve. J'ai rêvé que j'étais barman à l'Assemblée. Et donc je servais des politiciens que je connaissais pas. Jusqu'au moment où il y a Gérard Larcher qui est arrivé, donc le président du Sénat. Et je lui ai servi une bière. Et il a commencé à boire comme un gros dégueulasse, à faire des bruits de bouche et tout, à en renverser de partout. Et en fait, quasiment tout le reste du rêve, c'était moi qui resservais Gérard Larcher, qui se comportait comme un gros dégueulasse, et moi qui devais nettoyer le bar avec un chiffon. Et je sais pas combien de temps ça a duré, mais pour moi, c'était un rêve qui était assez long quand même.

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